Dieu dit dans sa parole, je mets devant toi deux chemins, le bien et le mal. Choisis lequel tu veux suivre. Mais moi, ton Dieu, je demanderai de suivre le bien, afin que tu vives.

Est-ce que tu peux déclarer avec moi que 1000 tombent à mon côté et 10 000 à ma droite, je ne serai pas atteint. Je puis tout par celui qui me fortifie. Est-ce que tu peux encore acclamer le Seigneur?

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0: C'est vrai. Est-ce que tu es d'accord avec elle?
1: Non.
0: Il faut d'abord manger, être rassasié avant de servir l'autre.
1: Non, il ne faut pas d'abord. Par exemple, comme Milka, tu l'as dit, est-ce que le cuisinier à la télé, quand il passe, quand il montre comment est-ce qu'il prépare, t'as déjà vu un cuisinier qui montre quand il est en train de goûter sur sa nourriture?
2: Oui, moi je suis d'accord, il faut sacrifier, il faut d'abord donner aux vies, il faut d'abord donner aux autres qui viennent chez vous, puis vous allez manger après.
3: Dans votre télévision, il y a Canal Plus, cherchez de 224 à 16h, tu vas trouver Jamie Oliver, tu cherches là-bas, tu vas trouver quand il est en train de manger d'abord sa nourriture avant, il montre d'abord comme il est en train de préparer, puis il va les manger après, et puis toi tu dis alors, il va commencer à donner aux autres, à tous les autres.
0: Qu'est-ce que nous devons chaque fois faire encore de charité?
2: Encore de charité, je conclue que on doit commencer d'abord par soi-même avant de donner aux autres.
0: Alors, qu'est-ce que on peut dire comme leçon concernant la charité? Il faut chaque fois servir les gens comment?
1: Il faut d'abord commencer par les autres, il ne faut pas commencer par soi-même. Milka, tu t'es trompé quand tu parlais. Tu as dit que quand tu donnes, encore les gens vont se fâcher contre toi quand tu leur donnes.
0: Mademoiselle, est-ce qu'il faut en train de préparer, en train de manger, est-ce que c'est du respect aussi?
2: Non, moi je dis pas que c'est... Oui, c'est pas du respect. Mais moi quand je suis en train de préparer, je remets la sauce, quand on prépare la sauce, on remet d'abord de goûter si la sauce est bonne pour donner à tes enfants.
0: Mante, lorsqu'on goûte, on est rassasié et avant de servir les autres, ce n'est pas être gourmand.
2: Parce que quand tu donnes à chaque instant, tu donnes à chaque instant. Alors le jour-là, quand tu vas manquer quoi donner à cause de... Tu vas manquer quoi donner et puis alors qu'est-ce qu'il va dire? Il va dire, celui-là, il va chasser ton fils.
4: Oui, j'apprécie pas trop la charité parce qu'on peut donner toutes mes affaires quand on ne connaît pas.

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5: Notre peur la plus profonde n'est pas d'être inapte. Elle est que nous puissions être dotés d'un pouvoir sans commune mesure. On n'apporte rien au monde en se dévalorisant. Il n'est pas éclairé de se faire plus petit que l'on est, simplement pour rassurer les autres autour de nous. Si nous nous libérons de notre propre peur, notre présence seule pourra aussi libérer les autres.
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8: Bonjour, madame, messieurs, bienvenue à l'écoute de votre édition de journal qui commence par les titres. Meurtre de Muindo Mutokambali Victoire, étudiant à l'université officielle de Rwenzori, la REC Butembo exige des enquêtes urgentes pour dénicher les présumés auteurs et appelle aussi la communauté étudiantine au calme. Le chef coutumier des Beni et Lubero alerte sur la dégradation du climat sécuritaire dans la province du Nord-Kivu.

0: Il dénonce les massacres des EDF et les exactions de certains groupes Wazalendo et appelle à la vigilance citoyenne. RVH. Lutte contre la maladie à virus Ebola au Nord Kivu, l'Organisation mondiale de la santé renforce la capacité logistique de la coordination provinciale de la riposte. Elle a remis ses lentilles, un appareil biochimique pour le suivi rapproché et régulier de malades au CT. Et voilà tout pour les titres. Bienvenue au détail.
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0: La représentation des étudiants du Congo, REC Butembo, condamne le meurtre de Muindo Mutokamba Livictoire qui étudiait à l'université officielle du Renzo Rioer. Il a été tué par des inconnus à son domicile, situé au quartier Mukuna, en commune Boulengera, dans la nuit de dimanche à lundi 27 juillet. Cet bonhomme, coordonnateur de cette structure étudiantine, appelle les autorités à initier des enquêtes pour dénicher les auteurs de cet acte ignoble. Il appelle également ses membres au calme. Il est au micro de Nelson Rafiki.
4: C'est très tôt le matin qu'on a été dûment alerté que l'un des nôtres nous a brutalement quittés et la mort est survenue la nuit d'aujourd'hui effectivement. Il y a eu environ 4 à 6 personnes qui étaient venues pour faire ces meurtres dans la famille des victimes disparues. Et ils ont voulu d'abord arrêter les parents pour chercher où se trouvaient les garçons et ils ont trouvé là où ils étaient. Ils l'ont assassiné. Les rapports qu'on a eu, on n'a pas encore identifié la personne qui a fait ça ou bien les clics des personnes qui ont fait ça. Néanmoins, ils avaient les plans parce que selon les rapports qu'on a eu, ils venaient avec l'objectif de chercher l'homme et les tuer. Nous, comme la REC, nous fustigeons ces comportements et nous appelons aux autorités de la ville et aux services de sécurité de commencer leurs enquêtes, d'identifier l'auteur de cet acte et que la justice soit faite pour notre camarade. Nous nous organisons pour l'aider et je suis là maintenant à la mairie pour me voir avec monsieur le maire. On a fait le programme ensemble avec la REC et nous sommes venus annoncer certaines dispositions du programme ici à monsieur le maire pour que tout se passe très bien et que nous puissions amener notre camarade dans sa dernière demeure avec toute dignité, mais aussi avec le respect qu'il mérite.
0: Consécutivement au meurtre de son étudiant finaliste, l'organisation officielle de Renzo Rioer Butembo a reporté ses activités de soutenance publique. Dans un communiqué publié ce lundi, l'établissement annonce les reports au vendredi 31 juillet des soutenances des mémoires pour le département des sciences juridiques, politiques et administratives, ainsi que les sciences de l'homme et de la société. La victime devait présenter son rapport de stage ce lundi. Le bureau du jury précise que les épreuves se tiendront finalement ce vendredi à partir de 8h30 sur le site de Rwanda. L'infortuné devrait défendre son travail de fin des cycles, c'est mercredi. Outre ce cas d'insécurité, un cas de santé a été signalé dans la même commune, c'est la société civile de Boulengera. Il s'agit d'une structure sanitaire. Son président John Kameta condamne ces actes. Il est dans ses propos choisis par Roger Mouliata.
5: Dans la cellule Kehali, les bandits ont ciblé une parcelle où ils ont emporté 3 téléphones. Ils ont aussi blessé une maman par arme blanche et la maman a été vite conduite au niveau de la structure sanitaire. À 0h, dans le même quartier Mukuna, à cellule Kihingabe, les bandits ont ciblé une autre parcelle où ils ont emporté une somme d'argent. Ils ont crépité des balles. Malheureusement, un certain Muindo Mutokambali Victoire, étudiant à l'université officielle de Rwenzori, a été atteint par balle au niveau de sa poitrine. Lorsque on a tenté les dépêcher au niveau de l'hôpital général de Matanda, à court de route, et malheureusement, a rendu l'âme. À 1h30 à Butraira, une fille a été enlevée par des ingonis porteurs d'armes à feu. Elle a été abandonnée dans un local. C'est dans la cellule qui a là, dans l'air de santé, porta le même nom. Une structure poste de santé Zawadi a été incendiée par des personnes jusqu'à présent non identifiées. Et jusqu'à présent, les causes ne sont pas encore connues.
0: Une dizaine de leaders membres de l'Alliance nationale des autorités traditionnelles du Congo, ANATC, se sont réunis dimanche 26 juillet en ville de Beni pour évaluer la situation sécuritaire dans la province du Nord Kivu. Ils ont peint un tableau sombre du climat sécuritaire dans les territoires de Beni et Lubero. Ces coutumiers recommandent une vigilance citoyenne à travers les dénonciations des collaborateurs, la sécurisation des villages sous menace et l'encadrement des groupes Wazalendo. Providence Bureau nous en dit plus.
6: Dans leur déclaration lue par les moines Mika Poupa, chef du groupement des Batangimbao, les participants ont déploré la persistance des tueries des civils par les ADEF à Beni et Lubero, la transformation de la population en vaches laitières, sous la pression des exactions et extorsions exercées par certains groupes armés, ces réclamants des Wazalendo. Ils ont également évoqué les conflits récurrents autour des limites du parc national de Virunga, soldés par des arrestations arbitraires, des pertes des vies humaines et du blocage des activités agricoles. Le chef coutumier et des groupements de ces deux territoires ont formulé plusieurs recommandations pour freiner cette hémorragie sécuritaire et les dérives des combattants Wazalendo. Sur les plans sécuritaires, ils appellent les forces armées de la RDC à traquer sans relâche les terroristes ADEF, à sécuriser les villages sous menace et encadrer strictement les groupes Wazalendo. Aux populations de Beni et Lubero, de développer une vigilance citoyenne et dénoncer auprès des services de sécurité tout collaborateur des groupes armés. Ils demandent au gouvernement congolais d'accorder un soutien direct et une attention particulière aux autorités coutumières, premières victimes et témoins de ces crises.
0: Commémoration célébrée 27 juillet du premier anniversaire des massacres des 43 civils à la paroisse Bienheureuse à Noirite et à Komanda, territoire d'Iromu, province de l'Ituri. La veille, une nouvelle attaque attribuée aux terroristes EDF a ciblé cette agglomération. Reportage de Nixon Mandekele.
7: Devant la paroisse Bienheureuse à Noirite de Komanda, des centaines de fidèles se sont rassemblés ce lundi 27 juillet 2026. Deux bougies, deux gerbes de fleurs et les silences. Un silence lourd pour se souvenir. Il y a un an, jour pour jour, des hommes armés, identifiés comme des ADEF, faisaient une irruption armée ici et ôtaient la vie à 43 civils. Depuis, les plaies sont encore ouvertes, mais la vie a déjà repris. Au cours de cette messe d'action des grâces, le curé de la paroisse, l'abbé Aimé Vego, a pris la parole. Il a d'abord salué les efforts de forces armées de la RDC déployées dans la zone. Mais ce message était tout d'abord un appel.
8: Et attaquer chrétiens, nous allons nous recommander les uns les autres avec les parents ensemble à la main toute puissante de Dieu et surtout par les activités de prière. Chaque fois que nous ne puissions pas baisser les bras pour ceux parmi nous qui sont encore à Brousse, qui ont été pris en otage. Certains sont morts. Nous exhortons encore les services étatiques, surtout ceux qui s'occupent de la sécurité, et de mettre en marche les stratégies nécessaires afin que ceux qui sont à Brousse puissent regagner leurs milliers.
7: Autre voix entendue lors de cette célébration eucharistique, celle d'Antoine Nganabo. Il est le représentant du mouvement de la croisade eucharistique, majoritairement victime de cette attaque survenue la nuit du 26 au 27 juillet 2025. Lui aussi a tenu à réconforter les familles. Un an après, Komanda respire mieux. Selon les autorités locales et les habitants rencontrés, la situation sécuritaire s'est sensiblement améliorée, non seulement à Komanda, mais également dans plusieurs localités environnantes. De retour de Komanda, Nixon Mandekele pour la RTVH.
0: Et la sécurité et le développement sont l'affaire de tous. C'est les messages lancés ce lundi 27 juillet par le chef du quartier Boutété à ses administrés. C'était au cours d'une réunion d'itinérance organisée en cellule Ngoulé de la commune Kimemi en ville de Boutembo. Les participants ont décrié les cas de meurtre, de cambriolage et de vol enregistrés au premier et au début du deuxième trimestre de l'année en cours. En santé, la coordination provinciale de la riposte contre la maladie à virus Ebola du Nord Kivu a réceptionné, ce lundi 27 juillet, une machine biochimique. Il s'agit d'un don de l'Organisation mondiale de la santé OMS. Ce matériel vient répondre aux difficultés logistiques dans la lutte contre Ebola, selon la coordination principale du gouvernement militaire du Nord Kivu, en charge de la santé. Le point complet
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6: Cette machine biochimique a été remise à la coordination provinciale de la riposte par Michel Kalungo, représentant de l'OMS à Beni. Il explique que le matériel va permettre le suivi rapproché et régulier des malades au niveau des centres de traitement Ebola grâce aux examens médicaux rapides.
10: Nous sommes en épidémie et nous devons soigner les malades, mais il faut un suivi. On ne peut pas avoir des malades au CTE qui sont suivis juste par les tests d'Ebola, mais il y a d'autres pathologies puisque ce sont des suspects. Raison pour laquelle l'Institut Manage a envoyé cet appareil biochimique qui fait les examens entre 10 à 15 minutes. Ça fait les examens de biochimie, la fonction rénale, la protéine et même la glycémie, la glycosérie. Cela, c'est pour appuyer la riposte et faire les suivis réguliers des malades au niveau de CT.
6: ENAPI salué par Prisca Luanda Kamala, coordonnatrice principale du gouverneur en charge de la santé. À la croire, cette dotation arrive au moment opportun pour permettre de réaliser d'autres analyses en dehors d'Ebola et répondre aux difficultés logistiques.
11: Faisons face à l'épidémie d'Ebola. La province du Nord Kivu, qui est en cette épidémie depuis le 16 mai, que nous avons connu le premier cas d'Ebola. Ça veut dire que cet appui vient au point nommé parce que en ce moment, nous faisons face à beaucoup de difficultés. Nous avons même des difficultés à faire quelques analyses, mais avec cet appareil biochimique, ça va aider au niveau du CTE de notre laboratoire.
6: La coordination provinciale de la riposte encourage d'autres partenaires du gouvernement congolais à imiter cet exemple au bénéfice de la communauté.
0: Et pour finir, la coordination de la Société civile Force Vive de Boutembo en collaboration avec les Médecins sans frontières MSF a organisé ce lundi une séance sur les sensibilisations sur la lutte contre la maladie à virus Ebola. La rencontre s'est tenue dans la salle de réunion de la SAFDEF située sur Avenue Bassoa au quartier Biondi, commune Kimemi. À l'issue de ces échanges, la population a été appelée à adopter un comportement responsable face à cette menace sanitaire. C'est un reportage de Nelson Rafiki, rendu par Elias Kassessou.
12: Cette séance de sensibilisation a réuni les délégués des organisations membres de la société civile. Elle a porté sur les mesures barrières pour lutter contre Ebola, notamment le lavage régulier de mains à savon. L'objectif était d'amener les responsables à comprendre la gravité de la maladie afin qu'à leur tour, ils sensibilisent les membres de leur communauté. Matessa Nané est président de la coordination de la société civile.
13: Chaque jour, les cas ne font qu'augmenter. Voilà pourquoi nous avons pris l'initiative d'appeler toutes les organisations membres de la société civile pour les capacités dans la communication face à la lutte contre cette maladie à virus Ebola. Et nous venons de les appeler à transmettre le message, le danger que court la ville de Boutembo par rapport à cette maladie et à se protéger, nous protégeons les autres, nous protégeons nos familles.
12: À l'issue de cette séance, les participants ont promis de faire la restitution dans leurs structures respectives. Ils ont appelé la population à adopter un comportement responsable face à cette menace sanitaire. C'est le cas de l'artiste et musicien Serge Foury.
14: La première chose, c'est de savoir, la maladie existe. Nous qui avons perdu des personnes, nous savons ça. La seconde, tu ne crois pas qu'elle existe, mais quand même, protège-toi. On nous a toujours dit, lavez-vous les mains. Mais est-ce que c'est maintenant qu'on nous dit qu'il faut se laver les mains? On nous a toujours dit, ne touchez pas les morts. D'abord, nous, quand on était des enfants, les enfants ne s'approchaient pas de là où se trouvaient les morts. Avant nous, les femmes et les enfants n'allaient pas au cimetière. Donc, vous voyez que c'est en accord avec nous, notre coutume. Vous pensez que la maladie est là ou vous pensez qu'elle n'est pas là, mais quand même, protégez-vous.
12: La coordination urbaine des forces vives promet de multiplier très prochainement ces genres de rencontres auprès de ces organisations.
0: C'est la fin de ce Radio Journal. Merci de l'avoir écouté. Bonne suite des temps chez vous, accompagné des programmes de la RTVH.

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2: Mesdames et messieurs, nous sommes très heureux de vous avoir tellement nombreux et nombreux à l'écoute de la RTVH. Nous vous accueillons pour cette nouvelle page sportive. Je suis Richard Kakoulé Maliro à sa présentation et tout part de cette actualité de la Luna Foot. Pendant que les clubs s'activent pour se préparer à la nouvelle saison sportive 2026-2027, le niveau de l'instance dirigeante du football national de la RDC, la Luna Foot, est en train de monter à puissance. Cette instance a depuis la semaine dernière lancé une série de séances de capacitation des secrétaires des équipes engagées à Ligue 1 et Ligue 2. L'objectif de cette grande initiative est d'harmoniser les procédures administratives, maîtriser les subtilités des règlements généraux de la compétition et élever le niveau d'organisation des rencontres officielles. Après la première étape de cette formation à Kisangani, chef-lieu de la province de la Tchopo, pour la zone de développement Est Pool 1, l'heure est maintenant à la zone de développement Est Pool B. Et cette formation, selon les calendriers publiés par la Luna Foot, est prévue du 30 au 31 juillet à Kindu, dans la province d'Imaniema. La vie de Boutipou sera peut-être bien représentée en cette séance avec les secrétaires de l'AS Nuki, dont leur participation a été annoncée. C'est lanti par la cellule de communication de cette formation bibolaise, à croire cette chambre de communication, les secrétaires auraient été financé et facilité par les présidents de cette équipe pour leur participation à cette formation organisée, mesdames, messieurs, par la Luna Foot. Et nous parlons également de cette actualité au niveau de la CAN, le Burkina Faso, le Mali, le Niger poursuivent leur rêve d'accueillir la Coupe d'Afrique des Nations. Les trois pays ont franchi une première étape décisive après la validation par la CAN de leur déclaration d'intérêt pour une candidature conjointe à l'organisation de la CAN 2032, une avancée qui ouvre officiellement la suite du processus de sélection. Le Burkina Faso, le Mali et le Niger poursuivent leur ambition, en tout cas, d'organiser cette compétition. La Confédération africaine de football a validé leur déclaration d'intérêt. Une satisfaction pour les fédérations de ces pays. Selon la FENIFOOT, cette reconnaissance est conforme à l'article 7.3 du règlement de la CAF relatif à l'organisation de la CAN. La décision a été officialisée à l'issue d'une réunion tenue le 18 juillet dernier à New York entre le président de la CAF, Patrice Motsepe, et les responsables des fédérations du Burkina Faso, du Mali et du Niger. En cette occasion, le président de la CAF a salué l'initiative commune des trois pays, à tout en les invitant à poursuivre les processus dans les respect des critères et des procédures établies par l'organisation. Et puis, mesdames, messieurs, le président du FC Les Aigles du Congo, Vidier Chimanga, a fait le choix du stade où son club disputera le match à domicile de la Ligue des champions de la CAF à Caen, à l'indisponibilité du stade des martyrs de la Pentecôte, évité par la presse quinoise. Mesdames, messieurs, le président sponsor des Samouraïs a insisté sur la nécessité d'obtenir rapidement l'homologation de l'enceinte de Kinshasa, tout en indiquant que si un repli à Lubumbashi s'imposait, son club privilégierait le stade Frédéric Kibasa Maliba. Et nous parlons aussi mercato, mesdames, ici, dans cette chronique sportive. L'ailier congolais a passé Brian Sipenda, mesdames et messieurs, est arrivé à Almeria. L'ailier congolais a passé sa visite médicale ce lundi à l'hôpital Vitens avant de rejoindre officiellement les groupes de IID Almeria dès mardi, auteur d'une excellente saison avec Castello 9 buts et 10 passes décisives à 47 matchs et d'une Coupe du Monde remarquable avec la RTC. Brian Sipenda est considéré comme l'un des principaux renforts du club pour cette saison et qui vise bien sûr un retour à Liga. Et puis nous citons toujours à Mercato, mesdames et messieurs, dans cette édition, cette fois au niveau de notre région, et nous parlons de cette pipite Elisha. L'FC Miragonko a annoncé qu'un accord a été trouvé avec la jeunesse sportive Groupe Bazano pour la rétrocession du milieu de terrain Elisha Sadiki. Après une saison et demie à Lubumbashi, le joueur tourne la page de son aventure avec Bazano, où il a disputé une vingtaine de matchs, inscrit deux buts, délivré 5 passes décisives et a été élu homme du match à 4 reprises. L'FC Miragonko précise que plusieurs offres sont actuellement à l'étude et que la prochaine destination d'Elisha Sadiki sera à dévoiler prochainement. Mesdames et messieurs, et c'est par cette page que nous bouclons complètement à cette chronique sportive. À vous toutes et à vous tous qui l'avez suivi à Boutempo et ailleurs, merci pour votre fidélité. Richard Kakoulé Maliro, j'ai eu l'honneur de vous présenter ces produits d'RTV. Portez-vous bien.
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4: Auditeurs, auditrices de RTVH, salut. Voici la revue de presse présentée par Elias Kasseso. La presse ces jours s'intéresse principalement à la situation sécuritaire dans l'est de la RDC, aux initiatives diplomatiques de Kinshasa, ainsi qu'à une importante décision de l'UNESCO en faveur du parc national de la Garamba. Nous démarrons avec Radio Moto.net qui revient sur les sources présumées des financements des djihadistes de l'ADF. Citant le journaliste d'investigation et spécialiste des questions terroriste Nikese Kibel-Bel-Oka, ce média explique que ces groupes armés ne dépendraient pas uniquement des soutiens extérieurs. Selon cet expert, les EDF financeraient également leurs activités grâce au commerce du café, du cacao et de minerais. Ils s'appuieraient en outre, à en croire Kibel-Bel, sur un réseau de collaborateurs, des circuits de contrebande, le commerce transfrontalier, ainsi que sur des boutiques et des conducteurs de motos pour alimenter leurs ressources financières. Dans le même registre, AgoraGrandLac.net rapporte que le notable du Nord Kivu, Muhairwa Kazungu Simon, dénonce la recrudescence des massacres attribués à ces djihadistes et le silence des autorités de Kinshasa. Au cours de son émission, Les Analyses, il affirme que plus de 50 civils ont été tués en seulement 7 jours, dont les entités telles que Mangina, Mununze, Kalibo et Ndiapanda Bella dans le territoire de Beni et celui de Mambasa. Poursuivant sur la question sécuritaire, Ukweli Online.net indique que 45 jours après avoir pris la coordination des opérations militaires, le gouverneur militaire du Nord Kivu, le général-major Kakule Somo Evariste, fait l'objet de vives critiques de la part de l'ancien député provincial Romesse Matofali. Ce dernier estime que le gouverneur doit soit intensifier les opérations contre les groupes armés dont la forêt, soit quitter ses fonctions. Il affirme qu'aucun résultat concret n'est perceptible sur le terrain depuis sa prise de pouvoir. Par ailleurs, Report.cd s'intéresse au rôle présumé de l'ancien président Joseph Kabila dans la crise sécuritaire de l'Est. Reporter.cd rappelle que, selon les autorités de Kinshasa, Joseph Kabila serait le principal soutien de l'AFC / M23, une conviction qui a conduit à la levée de ses immunités de sénateur à vie, puis à sa condamnation par la haute cour militaire. Toutefois, plusieurs observateurs soulignent également l'influence politique et diplomatique que l'ancien chef de l'État Kabila continue d'exercer dans la région après 18 années passées au pouvoir. espoir. Et sur le front diplomatique, Azur 24 annonce que le président de la République, Tshisekedi Tshilombo, Félix Antoine, multiplie les initiatives pour tenter de débloquer la crise dans l'est du pays. Selon ces médias, des messages confidentiels ont été transmis au président angolais João Lourenço et sud-africain Cyril Ramaphosa par le ministre de l'intégration régionale Floribert Anzuluni. D'après Jeune Afrique, cette démarche s'inscrirait dans une stratégie visant à relancer les efforts de paix, notamment à travers un projet de désarmement et de dissolution des FDLR afin de réduire les tensions entre Kinshasa et Kigali. Et la presse revient également sur une avancée majeure en matière de conservation du patrimoine naturel. Actualité.cd révèle que le parc national de la Garamba a été retiré de la liste du patrimoine mondial en péril de l'UNESCO, une décision adoptée lors de la 48e session du comité du patrimoine mondial tenue à Busan en République de Corée. Actualité.cd rappelle que ce parc figurait sur cette liste depuis 1996 en raison notamment du braconnage et de l'insécurité. Dans la foulée, Kivu Presse 24.com salue cette décision tout en précisant que les efforts de conservation se poursuivent. Il souligne que 3 autres sites congolais restent encore inscrits sur la liste du patrimoine mondial en péril, à savoir le parc national de Kahuzi-Biega, le parc national de Virunga et la réserve de faune à Okapi et Rifo. L'ICCN, en tout cas, affirme poursuivre ses actions afin d'obtenir à terme le retrait de cette liste. C'est la fin de cette revue de presse. Au revoir.
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0: À vous tous, auditeurs et auditrices de la RTVH, bienvenue à cette page météorologique sur votre radio. De pluie légère, c'est le temps attendu pour la journée de ce mardi 28 juillet 2026. Avant midi, soit de 6h à 12h, la température est sentie varier entre 15 et 24 degrés Celsius. L'humidité bouge entre 68 et 97%. Les vents soufflent vers le nord-ouest avec une vitesse de 4 km par heure. L'après-midi, soit de 12h à 18h, la température bascule entre 21 et 25 degrés Celsius. L'humidité nage entre 68 et 82%. Les vents prennent la direction du nord sous une vitesse de 4 à 7 km par heure. Enfin, la soirée, soit à l'intervalle de 18h à minuit, la température est évaluée entre 17 et 20 degrés Celsius. L'humidité, elle, passe de 84 à 96%. Pendant ces temps, les vents soufflent vers l'ouest avec une vitesse de 4 km par heure. Le soleil se lève à 6h06 et se couche à 18h13, tandis que la lune se lève à 16h38 pour se coucher à 4h10. En somme, retenez que la journée de ce mardi s'annonce humide. Le port des pardessus ne gênera pas du tout. C'est la fin de cette page météorologique. Merci infiniment à vous tous de l'avoir écouté. Portez-vous bien.
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0: 6h30 à Paris. L'heure du journal sur RFI. Bonjour Édouard Dupénoy-Attin.
1: Bonjour. N'Djamena déchire son exemplaire du statut de Rome, le Tchad, à la une de l'actualité africaine. Le pays quitte la Cour pénale internationale. Trop peu efficace, trop afromaniaque, dénonce le communiqué du ministère des Affaires étrangères. Coup dur que déplorent sur notre antenne des organisations de défense des droits humains. Dans l'est de la République démocratique du Congo, Ebola plus vive que jamais. La vitesse des contaminations ne cesse d'augmenter. Un millier de cas supplémentaires en 10 jours. Et rien ne permet de dire que le pic soit déjà atteint, prévient le médecin en chef de l'Union africaine. Ronald Lamola, pompier sud-africain, envoyé au Nigeria, mais pompier reçu froidement. Le président Ramaphosa a envoyé une délégation s'entretenir avec le président Tinubu pour évoquer les violences xénophobes qui ulcèrent tout particulièrement Abuja. Bola Tinubu qui a décliné, qui s'est fait remplacer par un ministre. Et puis Bassirou Diomaye Faye, enfin attendu à Bamako. Le président sénégalais doit notamment rencontrer Assimi Goïta, avec aussi sa casquette temporaire de chef de la CDAO. Après les trois pays de l'AES, Burkina, Mali, Niger, il y a un mois, après aussi le Venezuela il y a quelques jours, le Tchad quitte donc à son tour la Cour pénale internationale. Annonce hier du ministère des Affaires étrangères, qui ouvre donc une période d'un an avant que ce retrait ne soit effectif, un an pendant lequel N'Djamena doit continuer de collaborer avec la Cour. La diplomatie tchadienne déplore l'efficacité limitée de cette juridiction de la haie, mais aussi une forme d'obsession africaine qui ne l'aurait jamais quittée. Magali Lagrange, sur quels arguments précisément les autorités tchadiennes appuient-elles leur décision ?
2: Sur les 13 enquêtes ouvertes par la CPI, 9 concernent des États africains, explique le communiqué. Et sur les 7 personnes encore détenues, 6 sont poursuivies en lien avec le continent. Des critiques formulées par la plupart des pays qui quittent la Cour pénale internationale, relève Remadji Wanati. Le chercheur de l'ISS note que ce retrait intervient moins d'un mois après la visite à N'Djamena de la procureure adjointe de la CPI. Les États-Unis ont-ils joué un rôle dans la décision tchadienne ? Elle n'a pas été prise à la demande des Américains, selon le chef de la diplomatie du Tchad. La semaine dernière, le ministère des Affaires étrangères avait fait état d'un échange téléphonique avec le sous-secrétaire d'État américain chargé des affaires africaines qui demandait au Tchad de reconsidérer son adhésion à la CPI. Ce retrait suscite des réactions. L'avocat français Vincent Brengart rappelle avoir saisi la Cour en 2022 suite à la répression du 20 octobre. Pour les victimes, estime-t-il, l'espoir de voir les crimes jugés s'amenuise. Des ONG nationales et internationales dénoncent par ailleurs régulièrement l'implication présumée du Tchad dans le conflit soudanais.
1: Le 20 octobre 2022, on le rappelle, date que beaucoup d'opposants appellent le jeudi noir. 73 personnes avaient été tuées dans des manifestations selon le bilan officiel. Au moins 128 selon la Commission nationale des droits de l'homme. Parmi les premières réactions recueillies après cette annonce, des organisations civiles qui affirment ne pas être surprises, ce qui ne les empêche pas d'encaisser le coup. Ça nous fait peur, confesse même sur notre antenne le mouvement Alternative Citoyenne. Son coordonnateur intérimaire déplore ce coup porté à la défense de l'état de droit. On écoute Gombo Brayouzibé.
3: On a remarqué au fil du temps que la question de l'état des droits a été le cadet des soucis du pouvoir qui gouverne le Tchad depuis bientôt 3 années. Il est vrai que nous, en tant qu'acteurs de la société civile, qui nous battons pour la promotion d'un état des droits au Tchad, pour l'ancrage de la démocratie, franchement, ça nous fait un peu mal et ça nous fait peur même d'ailleurs. Nous avons, en octobre 2022, des civils qui manifestaient juste pour réclamer la fin de la transition qui demandait un changement, plus d'une centaine ont été massacrés. Et à côté de ça, il y a d'autres dossiers lourds. Vous avez le bourbier soudanais. Et donc, tous ces dossiers constituent une gêne pour le gouvernement tchadien. Et donc, c'est une fuite en avant. Il fallait effectivement surprendre l'opinion avec ce retrait des statuts d'Europe.
1: Gombo Brayouzibé, coordonnateur intérimaire d'Alternatives Citoyennes. On l'entend évoquer la situation au Soudan. Justement, on en vient à cette déclaration froide du général Emeti hier. Il dit qu'il ne retiendra plus ses troupes, il ne tiendra plus la bride de ses combattants FSR. Un message publié après un revers subi autour de la ville d'El Obeid. L'armée régulière d'Abdel Fattah al-Burhan a partiellement réussi ces derniers jours à briser le siège de cette ville stratégique du Kordofan. La grande route qui relie El Obeid à Khartoum est de nouveau praticable. Des frappes de drones imputées justement aux forces de soutien rapide ont touché hier plusieurs bâtiments de cette ville. L'épidémie d'Ebola ne cesse de gagner en intensité dans l'est de la République démocratique du Congo. Plus de 1000 nouveaux cas recensés ces 10 derniers jours. Les chiffres ce matin font état de 3200 cas recensés et 1405 décès. La

0: La province de l'Itourie demeure la principale concernée, mais quatre autres provinces sont touchées également. Une nouvelle zone de santé est désormais affectée dans celle du Haut-Wélé. Peut-on dire dans ces conditions qu'Ebola a atteint son pic ? Eh bien non, répond clairement le docteur Jean Kaseya, directeur du centre de santé de l'Union africaine, l'Africa CDC, et il explique clairement pourquoi on ne peut pas parler de la sorte.
1: Personne ne peut vous dire qu'elle a atteint son pic. Comment on peut dire qu'on a atteint le pic? Premièrement, si dans une épidémie comme Ebola, on a un grand nombre de personnes dans les cas contacts et les nouveaux cas viennent uniquement de ces cas contacts, alors à ce moment-là, on peut dire nous avons commencé à atteindre le pic. On peut même envisager une diminution puisque après 21 jours, les gens quittent la liste des cas contacts. Or, actuellement, au niveau de l'Itourie et de Nord-Kivu, le problème, c'est que plus de 70% des nouveaux cas viennent de la communauté, ne viennent pas des cas de contact. Pour exemple, avec les 3200 cas que nous avons, nous espérons avoir une liste des cas de contact de 120 000 personnes au moins. Or, actuellement, nous n'avons une liste que de 15 000 cas de contact. Ça signifie que nous manquons la plupart des gens qui ont été des cas contacts, qui vont développer des maladies, mais qui ne sont pas listés et qui ne sont pas suivis.
0: Jean Kaseya pour l'Africa CDC, invité d'Alexandra Branjon hier soir. Un entretien où il revient aussi sur les moyens financiers alloués à la lutte contre l'épidémie ou encore la mobilisation globale contre la maladie. Vous retrouvez son interview sur RFI.fr. À cette situation sanitaire en Itourie s'ajoute toujours les violences armées. Les ADF, affiliés à l'État islamique, sont accusés d'avoir tué au moins 31 personnes en une semaine dans le territoire de Mambasa. Un bilan confirmé par plusieurs sources, tant civiles que sécuritaires. 7h37 à Paris. Une occasion franche de s'expliquer de vive voix. Le Parlement panafricain ouvre sa nouvelle législature en Afrique du Sud. C'est un organe de l'Union africaine où se réunissent des députés de tous les pays du continent. Ils peuvent proposer des idées de réforme ou d'harmonisation des lois. Mais ils vont pouvoir surtout discuter de visu avec des responsables sud-africains sur le dossier sensible du moment, les violences xénophobes qui touchent la nation arc-en-ciel et qui ont conduit au départ de 160 000 personnes en deux mois. C'est avec le Nigeria que les relations sont parmi les plus tendues, davantage encore depuis la semaine dernière, et la mort d'un ressortissant nigérian en marge d'une opération de police. Le président Ramaphosa a dépêché à Abuja son chef de la diplomatie. Il devait s'entretenir avec le président Tinubu. Harmony Pondinyaga, le chef de l'État, a finalement refusé.
2: La rencontre entre la délégation menée par le ministre sud-africain des Relations extérieures, Ronald Lamola, et le président Bola Tinubu a finalement été déclinée par ce dernier, représenté par son ministre adjoint des Affaires étrangères à Abuja. Les discussions ont été franches, constructives et tournées vers l'avenir, axées sur le rétablissement de la bonne volonté mutuelle, a déclaré le gouvernement sud-africain après la rencontre. Les relations entre les deux géants africains se sont à nouveau tendues la semaine dernière après le décès d'un Nigérian, Simon Ibe Chika, au cours d'une opération de police à son domicile de Cape Town. Le gouvernement nigérian reproche à Pretoria sa passivité face aux attaques visant les migrants africains, s'interrogeant même sur une responsabilité ou complicité de l'État dans cette situation et demande des actions concrètes face aux attaques afrophobes. Ronald Lamola a opposé que tout en condamnant les actions violentes de certains activistes, l'Afrique du Sud continuerait de lutter fermement contre la migration irrégulière et les immigrants sans papier, y compris les actes de criminalité. Hier en Afrique du Sud, au Parlement panafricain de l'Union africaine, le président Ramaphosa a appelé les pays du continent à collaborer pour relever le défi de la migration. Harmony Pondinyaga, Lagos, RFI.
0: Une double visite présidentielle dans l'actualité africaine de ce mardi. Le président gabonais au Ghana, Brice Clotaire-Oligui-Nguema, arrive aujourd'hui et pour trois jours à Accra. Il doit rencontrer le président Mahama et s'entretenir avec lui sur de multiples sujets, commerce, tourisme ou encore pêche, avant d'être convié à un dîner d'État. Tandis que leur homologue sénégalais se rend, lui, au Mali, Bassirou Diomaye Faye, attendu à Bamako, pour une visite de travail et pour une rencontre avec Assimi Goïta, président sénégalais, certes, mais aussi dirigeant en exercice de la CDAO, Juliette Dubois.
3: C'est la deuxième visite du chef d'État sénégalais au Mali. Il s'y était rendu une première fois le 30 mai 2024, quelques semaines après son investiture, pour une première prise de contact avec le colonel Goïta et un plaidoyer en faveur du retour des pays de l'Alliance des États du Sahel au sein de la CDAO, l'organisation que le Mali, le Niger et le Burkina Faso avaient alors annoncé quitter. Son ex-allié et premier ministre Ousmane Sonko s'était lui aussi rendu à Bamako en août de la même année. Cette fois, selon une source à la présidence sénégalaise, Bassirou Diomaye Faye se déplace avec une double casquette, celle de chef de l'État et celle de président en exercice de la CDAO, une fonction que lui ont confiée ses pairs le 19 juillet dernier. C'est donc son tout premier déplacement dans ce rôle régional. Les discussions avec Assimi Goïta devraient porter sur l'avenir des relations entre la CDAO et la Confédération des États du Sahel, un dossier mené depuis mars par le négociateur Lansana Kouyaté, sans qu'un accord n'ait pour l'instant été trouvé. Sur le plan économique, l'axe Bamako-Dakar reste l'une des principales voies d'approvisionnement du Mali, un corridor fragilisé depuis quelques mois par des attaques djihadistes contre des convois de marchandises qui avaient contraint les transporteurs sénégalais à suspendre temporairement leur rotation en mai dernier. Juliette Dubois, Dakar, RFI.
0: Un nouveau rebondissement, enfin, et ce n'est peut-être pas le dernier dans le long litige entre Sundance et le Cameroun. L'entreprise minière australienne annonce qu'un tribunal arbitral vient de lui donner raison dans l'affaire du gisement de fer de Balam Nabeba. Yaoundé serait condamné à verser 616 millions de dollars, soit 355 milliards de francs CFA. Balam Nabeba, c'est potentiellement le gisement de fer le plus important d'Afrique, entre le Cameroun et le Congo-Brazzaville. Et c'était déjà un litige entre Brazzaville et Sundance, sauf que cette fois-ci, c'est le Congo qui avait gagné. Alexis Bédu, que se passe-t-il donc cette fois-ci ?
4: Même projet, mêmes avocats, mais pas le même tribunal arbitral. C'est ce qui peut expliquer ces différentes décisions. La sentence reste confidentielle, mais Sundance, qui avait été débouté contre le Congo et condamné à verser environ 5 millions d'euros à Brazzaville, a cette fois annoncé sa victoire contre le Cameroun. La société obtient toutefois bien moins que les 5,5 milliards de dollars de dommages et intérêts qu'elle réclamait dans cette procédure engagée il y a 5 ans après la perte de son permis d'exploitation. Au début des années 2000, Sundance découvre le gisement de Mbalam Nabeba et lance son développement, mais faute de financement, ce projet minier ne dépasse jamais le stade des études. Après des années d'attente, le Cameroun retire finalement les droits de la filiale de Sundance et confie le permis à un autre opérateur. Dans son communiqué, Sundance précise que si l'État ne s'acquitte pas volontairement de cette somme, elle engagera une procédure pour faire exécuter la décision arbitrale.
0: Alexis Bédu pour le service économie de RFI. 7h42 à Paris, je vous rends la parole, Andréane Ménard.
5: Et tout de suite, c'est le journal des sports. Bonjour Pauline Guillou.
6: Bonjour Andréane, bonjour tout le monde.
5: On parle avec vous de la CAN féminine au Maroc, deuxième journée des phases de poule hier.
6: Oui, avec l'entrée en lice de la Côte d'Ivoire face au Burkina Faso, entrée en lice réussie avec la manière, hein, 4-1 pour les Ivoiriennes face à leurs voisines burkinabées. Les éléphantes ont montré toute l'étendue de leur talent offensif avec à la tête des artificières de cette équipe, l'attaquante Inès Conan qui a marqué un doublé. La joueuse lance parfaitement sa compétition, Mathias Reynal.
7: Un but de la tête, une magnifique frappe et un trophée de femme du match. Inès Conan ne pouvait pas rêver mieux comme début de CAN, mais de nature discrète, elle est introuvable. Après la rencontre, c'est son coach qui fait face à la presse, Reynald Pedros.
8: Depuis qu'on est en stage de préparation, depuis le 25 juin, déjà elle est arrivée avec un état d'esprit frais. Et puis elle a travaillé. Pour l'anecdote, c'est une des choses qui nous a dit ouais, mais j'aime pas courir, moi j'aime pas les préparations. Et en fait, on lui a dit, si t'as pas de préparation, si tu cours pas, tu pourras pas jouer au football. Et elle a bossé, elle a bossé, elle a rechigné, elle a bossé. Et puis, je dirais qu'aujourd'hui, c'est la récompense.
7: À 24 ans, la native de Boaké vient de signer au Real Madrid, après une saison réussie à Strasbourg, où elle a inscrit 7 buts en 23 matchs. Jusqu'au mois d'octobre, elle était la meilleure buteuse de Première Ligue, avec son profil rapide et technique. Rebecca Hello, sa coéquipière en attaque.
9: Inès, c'est une joueuse qui a des qualités et il suffit de croire seulement, juste confiance en elle et puis je pense que ça va.
7: En pleine confiance, Inès Conan sera un atout majeur pour cette équipe ivoirienne qui affronte l'Afrique du Sud vendredi. Mathias Reynal, Casablanca, RFI.
6: Et les Sud-Africaines, quant à elles, ont manqué leur début de compétition en s'inclinant 2-1 face à la Tanzanie.
5: Troisième journée de la phase de poule aujourd'hui.
6: À suivre aujourd'hui, Zambie-Égypte du côté de Casablanca, 17h temps universel. Et puis l'entrée en lice des reines de la compétition, les Nigérianes face au Malawi. Casablanca aussi à 20h temps universel.
5: Les Nigérianes, vous en parliez, toujours immense favorite dans ce tournoi.
6: Exactement, les championnes en titre et surtout rarement, très rarement battues dans la compétition sur 13 éditions. Elles ont remporté 10 titres continentaux. L'an dernier, lors de la précédente CAN, elles étaient menées 2-0 par les Marocaines en finale avant de renverser complètement le match et finalement s'imposer 3-2. Mais pas question de s'enflammer, comme l'a dit l'attaquante d'Everton, Tony Payne, au micro de Bright Abiola.
10: Nous formons une équipe extrêmement soudée. talentueuse et prête à livrer une excellente prestation face au Malawi. Il est parfois difficile de rester concentré, mais en tant qu'équipe, nous savons pourquoi nous sommes là, sur cette CAN, pour jouer au football et nous focaliser sur le tournoi. Il n'y a que ça qui compte. En tant que footballeuse, nous aspirons aux meilleures conditions possibles. On doit garder nos objectifs en tête et se concentrer sur chaque match afin de l'emporter.
5: Et puis, on termine foot. Avec du foot, pardon Pauline, je suis concentrée, c'est bon, mais chez les hommes cette fois.
6: Exactement, avec le plus beau but de la Coupe du Monde remis à Sidney Lopez Cabral, le défenseur capverdien qui avait fait vibrer le monde entier avec une magnifique frappe face à l'Argentine en 16e de finale de la Coupe du Monde pour revenir à deux partout. Et puisqu'on parle de Coupe du Monde, notez qu'aujourd'hui le nouveau sélectionneur de l'équipe de France va être présenté à Paris, c'est un certain Zinedine Zidane qui doit prendre la tête des Bleus.
5: Et c'est presque un secret, merci Pauline Guillou. Et c'est à la une ce mardi 28 juillet 2026. Le président sénégalais est attendu au Mali pour une visite de travail de 24 heures. Et Bassirou Diomaye Faye vient en sa qualité de chef d'État sénégalais, bien sûr, mais aussi depuis 10 jours en tant que président en exercice de la CEDEAO, la Communauté économique des États d'Afrique de l'Ouest. Alors va-t-on vers un rapprochement entre la CEDEAO et l'AES, l'Alliance des États du Sahel, dont fait partie le Mali avec le Niger et le Burkina Faso? Le président sénégalais pourrait-il jouer un rôle de médiateur dans la guerre civile qui déchire actuellement le Mali? Autant de questions posées ce matin à notre grand invité Afrique, Pape Ibrahima Kane, expert des questions géopolitiques. Il est en ligne de Dakar avec Christophe Beaubouvier.
11: Pape Ibrahima Kane, bonjour.
12: Bonjour.
11: Qu'est-ce qu'on peut attendre de la visite du président sénégalais qui est prévue ce mardi à Bamako?
12: Réchauffement des relations entre les États de l'AES et de la CEDEAO à un moment où, au niveau des États de l'AES, on montre une bonne volonté à vraiment reprendre le fil du contact avec les États de la CEDEAO. Et c'est vraiment bien que le président en exercice profite de cette opportunité-là pour commencer à jeter les ponts d'un vrai dialogue entre les deux institutions.
11: Sur le plan sécuritaire, qu'est-ce que Bamako et Dakar peuvent faire de mieux ensemble pour lutter contre les terroristes ?
12: Vous savez que la zone des frontières entre le Sénégal, le Mali et la Mauritanie est une zone secouée par des attaques de djihadistes. Donc il y a aussi matière à discussion pour au moins que les États non seulement arrivent à endiguer toutes ces attaques-là, mais aussi à s'organiser pour que la crise ne déteigne pas sur les deux autres pays que sont le Sénégal et la Mauritanie. Ça, c'est aussi une question importante. Et un dernier point qui est vraiment vital pour le Sénégal, c'est les relations économiques. Le port de Dakar ne vit pratiquement que grâce aux importations et exportations du Mali. Donc, il faut discuter la meilleure façon de réorganiser la sécurité pour que le transport des marchandises puisse s'effectuer le plus normalement possible.
11: Alors, cette visite à Bamako, le président sénégalais la prévoit 3 jours seulement après la création de son nouveau parti à Dakar, Kirai. Est-ce à dire que Bassirou Diomaye Faye veut s'affirmer sur tous les terrains ?
12: La création de Kirai, c'est essayer de s'affirmer sur le terrain sénégalais. Mais la création de Kirai relève d'un grand défi pour Bassirou Diomaye Faye. Et j'ai comme l'impression que ce défi-là va être très, très, très compliqué à relever.
11: Jusqu'à présent, c'est Ousmane Sonko qui gérait la relation entre le Sénégal et les États de l'AES. Est-ce que Bassirou Diomaye Faye veut chasser sur le terrain de son ancien Premier ministre ?
12: Je ne pense pas qu'il veuille chasser parce que le travail que Sonko avait mené au niveau de la sous-région n'a pas été totalement concluant. Je me rappelle encore de la visite qu'il avait menée à Bamako et qui avait même suscité beaucoup, beaucoup de remous au sein de la classe politique malienne qu'au sein de la classe politique sénégalaise. Je pense que Bassirou Diomaye Faye, il sait que le défi de la sécurité est un défi important à relever et qu'au moins s'il relève ce défi en étant président de la République du Sénégal, il pourra laisser à la postérité l'image de quelqu'un qui a contribué à la recherche de la paix et de la sécurité dans la sous-région, parce que rien n'est sûr pour le président de la République actuelle du Sénégal qui pourrait être réélu. Donc au moins pour ça, on pourra le remercier d'avoir fait quelque chose pour le Sénégal et ses relations avec les voisins.
11: Voulez-vous dire que Bassirou Diomaye Faye est plus diplomate qu'Ousmane Sonko ?
12: Tout à fait. Ce n'est pas le même type de personnalité. Et en plus, Bassirou Diomaye Faye donne l'impression de quelqu'un qui a de l'écoute, de quelqu'un qui ne se précipite pas à parler ou à prendre des décisions. Maintenant, est-ce que ce sera efficace? Ça, c'est un tout autre problème parce que ce qui manque le plus dans le Sahel, c'est les moyens humains pour entamer un dialogue entre les insurgés et les militaires dans les trois pays. Parce que, croyez-moi, et je pense que ça va être l'un des points sur lesquels le président va insister, c'est vrai que l'expérience des deux années montre que le tout militaire n'est pas une solution dans le Sahel et qu'il faudra trouver les moyens de discuter avec les insurgés pour au moins aborder la question de la réconciliation, pas seulement au Mali, au Niger, mais aussi au Burkina. Et c'est en ce sens que je comprends le regain de collaboration avec l'Algérie parce qu'il faut maintenant passer au dialogue. Peut-être que le Sénégal peut être l'un de ses intermédiaires.
13: Est-ce à dire qu'après le grave revers militaire subi par la junte malienne il y a 3 mois, Bamako se résout peut-être à une solution politique avec l'aide du président sénégalais Bassirou Diomaye Faye?
12: Tout à fait, mais je pense que même la réconciliation avec l'Algérie montre que Bamako n'a plus d'option. Je ne serais pas surpris si le président Bassirou Diomaye Faye décidait d'aller aussi en Algérie pour avoir des conversations avec les dirigeants algériens, parce que déjà la Mauritanie a assisté au sommet de Freetown, donc la Mauritanie est déjà dans le jeu que le Sénégal est en train de déployer à l'heure actuelle.
13: Pape Ibrahima Kan, merci.
5: Notre grand invité Afrique ce matin, Pape Ibrahima Kan, il répondait aux questions de Christophe Beaubouvier.
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5: Parfois, ça peut être à la suite d'un drame, d'un problème ou tout simplement d'une prise de conscience. On change de parcours, on laisse derrière soi tout ce qu'on faisait, tout ce qu'on croyait savoir faire et aimer faire pour s'orienter vers autre chose. C'est exactement le parcours de Céline Antelme. Après avoir fait carrière pendant 15 ans dans une banque en France, elle a décidé il y a 2 ans et demi de venir s'installer sur les bords du lac Léman pour ouvrir une librairie. C'est sa fille en situation de handicap qui l'a incité à faire ce changement de vie. Dominique Chauffat de la RTS, la radio-télévision suisse, nous emmène dans son antre, la librairie baptisée L'Inopiné. Reportage.
15: Quand un client cherche un livre, une chance sur deux, c'est pour faire un cadeau à quelqu'un qu'il aime, ou une chance sur deux, c'est pour lui, pour se changer les idées ou pour creuser un sujet. Moi, je leur demande de parler de ce qu'ils aiment en général pour essayer de leur proposer des choix qui sont en adéquation avec ce qu'ils cherchent. Indirectement, on rentre un peu dans leur intimité comme ça.
16: Ce besoin d'échanger, de comprendre l'autre, ça fait partie de la personnalité de Céline Antelme. Et ça se perçoit aussi dans sa librairie. Ce qui frappe, c'est la très large place réservée aux livres et aux bandes dessinées consacrées à nos différences, quelles qu'elles soient.
15: J'ai un rayon féminisme, LGBTQIA, maladie, handicap. Je voulais mettre en lumière les gens qui ne rentraient pas forcément dans les cases des sociétés. Par mon parcours de vie, par l'histoire de ma fille, j'étais amenée à rencontrer beaucoup de personnes, notamment dans le groupe de parole, de parents ou d'adultes qui sont en situation de handicap. Et en fait, les livres étant d'un grand réconfort, la BD encore plus, parce qu'elle s'ouvre de plus en plus à des sujets de société. Et je trouve que c'est super de voir des problèmes illustrés et notamment des solutions illustrées aussi.
16: Et ce qui a été à l'origine de sa solution, on la voit directement sur les murs de sa librairie. Céline Antelme en a fait le logo de son entreprise.
15: Donc le logo de L'Inopiné, c'est une petite fille rousse qui est ma fille en fait, en version BD.
16: Et pour bien comprendre ce long cheminement qui a conduit Céline Antelme à créer sa librairie, on se rend dans une banque, sa première vie professionnelle.
15: Alors pendant 15 ans, j'étais dans une banque en France où j'ai commencé au guichet, puis j'ai fini par la gestion des prêts pour les entreprises. Moi, j'accompagnais vraiment les gens, autant dans l'acquisition de leur maison ou de leur appartement ou l'acquisition d'une entreprise ou la création d'une entreprise. Donc c'était vraiment un partenariat dans l'accompagnement de leurs rêves.
16: Tout changement de vie aussi drastique demande un certain lâcher-prise.
15: Alors oui, c'était une très grosse sécurité d'emploi, une sécurité de salaire, une sécurité d'heure fixe aussi. Mais ça ne vaut pas l'absence de hiérarchie. C'est autre chose d'être sa propre patronne aussi.
16: Et pourtant, il a fallu un coup dur du destin pour inciter Céline Antelme à déménager de Paris à Lausanne, à quitter sa situation professionnelle. On la retrouve dans sa librairie. Elle nous raconte ce qui a décidé cette petite famille à tout reprendre à zéro.
15: Quand nous étions à Paris et que tout allait bien, nous avons commencé à avoir de multiples diagnostics autour de ma fille. J'ai dû prendre la décision d'abandonner ma carrière professionnelle. On avait besoin d'une institution capable de l'accompagner. Et en fait, en venant en vacances très régulièrement en Suisse, nous avons vu que les personnes en situation de handicap étaient beaucoup mieux traitées dans ce pays. Elle a été prise en charge au bout d'un an à la fondation de La Fontaine et j'ai trouvé ce local au bout de 10 jours après. Donc c'est pour ça que j'ai appelé ma librairie L'Inopiné. Finalement, j'exauce un rêve alors que ça partait vraiment mal dans la situation dans laquelle on était. Librairie L'Inopiné, bonjour.
17: Oui, bonjour.
15: Est-ce que je peux vous aider ?
16: Accueillir des clients, des stagiaires, organiser des événements, libraire, c'est un métier qui prend beaucoup de place.
15: Si vous m'écrivez un mail à 7h du matin, je vais répondre au mail à 7h du matin. Si on commande un livre un dimanche, je vais répondre aux clients le dimanche. C'est un peu tout le temps. Tu n'oublieras pas de mettre le prix.
18: Oui. Alors, je m'appelle Emmanuel Chevrier et je suis le mari de Céline.
16: Ce changement de vie, vous avez l'impression que ça a changé, Céline ?
18: Ah oui, oui, complètement. Là, moi, j'ai vraiment l'impression qu'elle se réalise. Hein.
15: Ça m'a vraiment libérée sur ma façon d'être. Donc là, je suis beaucoup plus moi-même. C'est aussi une grande ouverture d'esprit que ça m'a amené, et un peu de folie, mais c'est que du bon.
5: Ce reportage, nouvel épisode d'une série sur les changements de vie proposés ces prochaines semaines par les médias francophones publics dont RFI fait partie. La suite demain.
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22: Notre ambition est de repenser la productivité centrée sur l'individu. Pour les créateurs, les technophiles, les dirigeants, les étudiants et leurs parents. Pour tous ceux sur cette planète qui veulent réaliser quelque chose. Parce que réaliser, c'est un mode de vie et de travail. C'est un état d'esprit rempli d'objectifs et de passion. Mais nous n'avançons pas seuls. Toute réalisation est le fruit d'une collaboration, nourrie d'intelligence collective, qui peut venir de n'importe où, grâce à la mobilité, et fondée sur la confiance.

0: Constant Mutamba devant la Cour de cassation. Alors que la Cour s'apprêtait à entendre en premier l'ancien coordonnateur de Frivao, Constant Mutamba a pris la parole pour contester l'ordre des débats. Après plusieurs échanges houleux avec le président de la composition, l'ancien ministre de la Justice a quitté la salle d'audience. Encore un rapatriement volontaire des Congolais vivant en Afrique du Sud. C'est mardi, le vol Air Link à destination de Lubumbashi a quitté Johannesburg dans la matinée. Il s'agit notamment de Congolais régis par les statuts de réfugiés, des demandeurs d'asile dont le traitement des dossiers est en cours. Augmentation du nombre de déplacés dans les camps de Malicha, secteur de Mutambala. Au moins 200 personnes ont rejoint ces sites depuis le début du mois. C'est l'administrateur du territoire des Fizi, au sud Kivu, qui l'annonce. Nous parlerons aussi de la recrudescence de l'épidémie de choléra, notamment dans les territoires de Kasungulunda et Popokabaka, dans la province du Congo. Un notable du coin déplore l'absence des mesures sanitaires concrètes pour stopper la progression de l'épidémie. Il sollicite l'implication du gouvernement central.
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0: Encore une fois, bonjour et merci de votre fidélité à Top Congo FM. Le chef de l'État actuel, Félix Tshisekedi, peut encore briguer de nouveaux mandats présidentiels s'il le désire, sans recourir forcément à la révision ni au changement de la Constitution, moins encore au référendum. C'est la conclusion d'un mémoire de DSDA, défendu par Jean-Cyrus Mirindi à la faculté de droit de l'université de Kinshasa. Mémoire intitulé « Référendum comme expression de la souveraineté du peuple face aux dispositions intangibles de la Constitution congolaise ». Les chercheurs démontrent qu'il y a eu fraude lors de la révision constitutionnelle de 2011, notamment la modification de l'article 71 de la Constitution, passant de la présidentielle de 2 à un seul tour, soit de la majorité absolue à la majorité relative. Il estime que cette modification avait donc touché indirectement au mandat présidentiel verrouillé par l'article 220 de la Constitution. Jean-Cyrus Mirindi indique que la correction de ce qu'il qualifie de fraude va permettre de remettre le compteur à zéro. Il martèle que la situation actuelle du pays n'est pas favorable à la révision ni à l'organisation d'un référendum. Jean-Cyrus Mirindi.
2: L'article 71 qui fait partie des éléments constitutifs du mandat du président de la République en termes de régime juridique de l'élection du président de la République a été modifié. Or, l'article 220 interdit les matières qui portent notamment le régime juridique de l'élection du président de la République de ne pas être modifié. Par conséquent, il y a eu fraude à la Constitution. Et cette fraude à la Constitution, elle est érigée en une infraction imprescriptible. Donc, aujourd'hui, si on parvient à annuler cette fraude à la Constitution opérée par l'article 71 en ramenant la majorité absolue en lieu place de la majorité simple, le compteur sera remis à zéro puisque le juge est soumis à la loi en vigueur et non à la loi abrogée. On parvient à la correction de la fraude en saisissant la Cour constitutionnelle, soit par voie d'action, soit par voie d'exception, ou carrément, il peut y avoir une nouvelle révision constitutionnelle qui vient annuler les dispositions à problème. Et c'est de là où je dis que l'actuel chef de l'État n'a pas besoin d'un référendum constitutionnel qui est pratiquement impossible à réaliser. Et donc, on ne peut pas convoquer le peuple au référendum en excluant une grande partie de la population congolaise. Ça serait consacré à la balkanisation et ça serait inconstitutionnel un tel référendum. Et deuxièmement, ce qui concerne la révision constitutionnelle, elle n'est pas de mise non plus dans la mesure où il y a des conditions pour son opérationnalisation. Notamment, il ne faut pas qu'il y ait état de guerre, état de siège. Aujourd'hui, la seule brèche qui reste à l'administration actuelle, si elle tient à réseau pouvoir à travers son candidat Félix-Antoine Tshisekedi Tshilombo, c'est d'annuler la fraude opérée en 2011. Le chef de l'État a aussi la faculté au niveau administratif de rapporter sa signature apposée sur la loi pour promulguer cette loi.
0: Jean-Cyrus Mirindi. Et le professeur Jacques Joly, l'un des membres du jury, affirme qu'il s'agit d'une réflexion juridique libre d'un chercheur. Un débat qui reste ouvert. On l'écoute.
3: C'est une question à la fois des droits, mais une question de philosophie politique. Ces débats a toujours fait l'objet de discussions de tous les juristes. Et Cyrus s'est lancé sur cette question. Il a donné sa vision de la question. Donc, il est aujourd'hui par rapport à hier, convaincu que le peuple, pouvoir constituer, c'est-à-dire le peuple qui intervient comme créature, ne peut pas revenir sur ce que le créateur a fait. Par contre, il estime que en 2011, il y a eu fraude, et sur ce point-là, pour lui, la fraude corrompt tout, la cause est éternelle. Eh bien, il faudra revenir à la constitution de 2006 dans son intangibilité avec toutes les conséquences. Mais c'est une thèse de mémoire de DEA, c'est une réflexion juridique, c'est une dissertation, et dans une dissertation, chacun de nous a le droit d'avoir son point de vue, pourvu que ce point de vue-là soit cohérent.
0: Professeur Jacques Joly. Et d'après le professeur Grégoire Bakandeja, ce n'est pas une question taboue, réfléchir sur un éventuel changement de la Constitution, une question qui relève d'après lui de la souveraineté nationale. Il affirme qu'aucune Constitution n'est intangible ni éternelle. Le professeur Grégoire Bakandeja martèle qu'il n'est pas tard de corriger une erreur avérée.
4: La question est d'actualité, mais il ne faut pas l'aborder sous l'angle politique. C'est essentiellement sous l'angle juridique. Il y a une intelligence juridique qu'il faut mettre dans ce dossier-là. Les gens ne comprennent pas que changement et révision, juridiquement, c'est la même chose. Sauf que dans le cas de changement total, on change le régime politique sur base d'une nouvelle constitution. Ça, c'est le schéma révolutionnaire. Donc, tout ce qui est lié aux limitations de mandat, etc., le droit constitutionnel que moi je connais, que je pratique ailleurs, en dehors du Congo, limiter des mandats n'est pas démocratique. Parce que le pouvoir appartient au peuple. Si le Congo est souverain, il doit avoir sa constitution. Mais pourquoi les voisins du Congo doivent s'opposer au changement d'une constitution? Et puis il y a des gens qui suivent cette logique-là. Je sais qu'il y a quelque chose qui ne va pas, ça veut dire que nous avons abandonné notre souveraineté. On a parlé de la faute constitutionnelle. C'est érigé en infraction. La constitution actuelle prévoit que la faute, c'est une infraction et c'est imprescriptible. Donc c'est comme les crimes de guerre, contre les crimes contre l'humanité. Or, le régime précédent a procédé à des fraudes électorales. En 2006, quand on a élaboré la constitution, le président de la République devait promulguer la constitution, etc. Il avait un délai, suivant l'ancienne constitution, de 15 jours pour demander une seconde lecture. Parce que ce qui avait été adopté, c'était un chiffon. Même la Bible, elle est interprétée différemment. Il n'y a aucune constitution qui soit intangible. On peut partir de la fraude. La fraude, là, pour modifier de tout. Le constituant de 2006, là, l'avait dit, l'élection du président de la République au suffrage universel à la majorité absolue. On a changé à la majorité simple, parce qu'il fallait résoudre un problème. C'est une fraude électorale. Et donc, comme ce n'est pas, il n'y a pas de prescription pour telle fraude, on peut passer par là, on dit, bon, voilà, il y a eu des fraudes, même 100 ans après. Nous, on le fait pour l'avenir. Il ne faut pas que nos enfants considèrent que dans ce pays, il n'y a eu que des idiots pour accepter n'importe quoi. Alors, donc, juridiquement parlant, il n'y a aucune constitution qui soit éternelle. Un pays ne peut pas avoir des constitutionnalistes dans les quartiers. Les quados sont des constitutionnalistes, les mécaniciens sont des constitutionnalistes, les mamans maraîchères.
0: Professeur Grégoire Bakandeja. Et pendant ces temps, les membres de la coalition Article 64 catégoriquement opposés au changement de la Constitution et à un éventuel troisième mandat pour Félix Tshisekedi restent mobilisés après l'annonce par le cardinal Ambongo de la convocation du dialogue. Il confirme la marche vers le palais de la nation si le dialogue n'est pas convoqué d'ici le 15 août. Pour le secrétaire général d'Envol, parti de Délice et Sanga, la balle se trouve dans les camps du président Félix Tshisekedi. On écoute Rodrigue Ramazani.
5: Nous avons accédé à la demande de Père des Églises qui nous ont demandé de poser un acte d'apaisement en vue de favoriser, de baliser le chemin pour le dialogue, en vue de retrouver la paix sur l'ensemble du territoire national. Et dès cet instant, l'entière responsabilité de la suite repose sur les épaules de M. Tshisekedi qui, lui, doit prendre un acte d'engagement démontrant sa bonne foi pour permettre aux Congolais de résoudre cette crise multiforme qui secoue notre pays depuis un bon moment.
6: Vous êtes patient, vous attendez le 15 août pour réagir.
5: D'ici 19 jours, cet ultimatum donné par la C64 au président Félix Tshisekedi sera à échéance. Donc à ce moment-là, la C64 va se réunir au sein de la conférence du président pour évaluer. Mais nous, l'Envol continue à sensibiliser la population contre le troisième mandat de M. Tshisekedi et contre le changement de la Constitution.
6: Il y a aussi vos leaders qui étaient blessés. Comment vont-ils à présent?
5: Les présents, c'est ça, là, s'efforce toujours à se tenir. La blessure continue à se cicatriser. Les autres présidents, de membres du présidium, ils vont mieux pour l'instant. Sauf il y a mon frère Ados Nobassi, qui lui aussi m'avait renseigné que son état nécessitait une intervention chirurgicale et il préférait le faire à l'étranger.
0: Rodrigue Ramazani, d'un vol de Deli Sessanga, il répondait aux questions d'Éric Ambago. Vers la tenue d'un dialogue national inclusif en République démocratique du Congo, les réactions se poursuivent au sein de la société civile et des mouvements de la jeunesse également. Dans une déclaration rendue publique à Kinshasa, la CERSU, Coalition pour les réveils du Sud Ubangi, salue l'initiative présidentielle et le rôle de l'Église, tout en appelant la jeunesse à rester mobilisée face aux menaces sécuritaires car le dialogue ne doit pas remplacer la lutte. L'organisation demande également une implication réelle des jeunes de cette province dans la prise de décision et appelle à l'unité derrière les institutions de la République. On écoute Maître Serge Linzabe Bosembo, cofondateur de la CERSU, au micro de Myriam Iragi.
7: Jeunes d'ici Dubangi, réunis au sein de la coalition pour le réveil d'ici Dubangi, animés par un profond attachement à l'unité nationale, à la paix, à la justice sociale et au développement équilibré de notre République. Convaincus que la jeunesse constitue le principal moteur de la transformation politique, économique et sociale de notre pays, la CERSU réaffirme la disponibilité de la jeunesse d'ici Dubangi à participer activement à ces dialogues afin d'apporter une contribution constructive à l'avenir de la République. La CRSU rappelle que face aux velléités des puissances de nos agresseurs, le dialogue ne doit jamais remplacer la lutte. Face à un voisin aussi peu fiable que le Rwanda, c'est la force qui garantit notre souveraineté. Nous appelons la jeunesse d'ici Dubangi à se mobiliser derrière nos institutions républicaines et demandons au président de la République de faire confiance à cette jeunesse patriotique en l'impliquant directement dans la prise de décision. Nous saluons avec une grande satisfaction la tenue d'un dialogue inclusif entre les Congolais de toutes les sensibilités politiques et sociales. Nous exprimons nos sincères félicitations à son Excellence Félix-Antoine Tshisekedi Tshilombo, président de la République, pour cette initiative que nous considérons comme un choix patriotique susceptible de consolider la paix, la cohésion nationale et la stabilité de notre pays.
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0: Parlons de ces perturbations enregistrées à l'ouverture de l'instruction dans le procès Constant Mutamba devant la Cour de cassation, alors que la Cour s'apprêtait à entendre en premier l'ancien coordonnateur du Frevao Chansar Boulokola. Constant Mutamba a pris la parole pour contester l'ordre des débats et demander l'examen préalable des moyens de la défense. Après plusieurs échanges tendus avec le président de la composition, l'ancien ministre de la Justice a quitté la salle d'audience. La Cour a renvoyé la prochaine audience à ce vendredi pour la poursuite de l'instruction et éventuellement la plaidoirie. Détail, Cyril Milando.
9: Ce n'est pas au prévenu d'indiquer à la Cour l'ordre qu'il faut.
10: Monsieur le Premier Président,
9: non.
10: Si vous pouvez me donner 2 minutes pour que je...
9: La Cour ne passe pas la parole, maître. La Cour appelle cette cause. Commence par le prévenu.
11: C'est par cette prise de bec que l'audience a commencé entre la Cour et la défense de Mutamba, qui était mécontente de voir le début de l'instruction par Chansar Boulokola.
12: S'il vous plaît, Monsieur le Président, vous m'avez appelé comme premier prévenu.
9: Le prévenu n'a pas...
12: S'il vous plaît, il y a des préalables, on n'entre pas dans l'instruction.
9: Ça, c'est le prévenu Boulokola qui a la parole.
12: Non, les affaires sont jointes, non. S'il vous plaît, Monsieur le Président, ce n'est pas possible.
11: Malgré l'insistance de la défense de Mutamba, la Cour l'a prié de prendre son mal en patience en attendant son tour.
12: Conduisez, c'est la Cour qui doit se respecter, monsieur le Président.
9: Le prévenu qui est appelé à répondre aux questions maintenant, c'est le prévenu.
12: Nous sommes encore à l'état des préalables.
9: Voilà.
11: Ce rappel de la Cour a déplu à Constant Mutamba qui a quitté la salle d'audience.
13: Le droit de la défense est garanti. L'article 19 de la Constitution est clair.
14: Les droits de la défense n'ont pas été respectés.
12: Voilà, on va vous expliquer. C'est une bonne question. On va vous l'expliquer.
14: Ils n'ont pas été respectés lorsqu'on commence à un de plus.
12: Je dis c'est bien. Les préalables.
11: L'instruction se poursuivit en l'absence de l'ancien ministre de la Justice. L'affaire a été renvoyée contradictoirement à l'égard de toutes les parties, y compris Constant Moutamba pour ce vendredi.
0: Cyril Milando sur Top Congo FM. Augmentation du nombre de déplacés dans les camps de Malicha, secteur de Mutambala. Au moins 200 personnes ont rejoint ces sites depuis le début du mois. C'est l'administrateur du territoire de Fizi qui l'annonce. Sami Kalonji Badibanga précise que l'agglomération de Lusenda n'est pas menacée par les éléments de la coalition AFC M23.
15: La menace sur le village de Lusenda est un fake news propagé par les trolls du Rwanda via les journalistes, les TikTokers qui inondent les réseaux sociaux. C'est ça leur rôle dans l'armée numérique rwandaise. Diffuser des fausses informations, paniquer, et créer la psychose et pousser la population à fuir leur domicile. Le village Lusenda, c'est un village du secteur de Tanganyika, groupement de Balala Nord sur la RN5. C'est dans ce village où l'on trouve un grand camp de réfugiés burundais. Parler que ce village est menacé, je crois, c'est un fake news. Nos FRDC, appuyés par les Wazalendo, travaillent pour pouvoir défendre l'intégrité territoriale du territoire de Fizi.
6: Les réseaux de télécommunications et la connexion Internet sont toujours coupés. Vous allez les rétablir quand?
15: Vous savez que nous sommes dans une zone opérationnelle. Bien que cette mesure pénalise nombreux opérateurs téléphoniques et l'ensemble de la population, il est aussi important que cette même population comprenne que c'est pour son bien et que toutes ces mesures sont prises. Dans l'un des quatre matins, tout sera réglé et la connexion pourra revenir.
0: On va poursuivre l'actualité. Encore un rapatriement volontaire des Congolais vivant en Afrique du Sud ce mardi. Le vol Air Link à destination de Lubumbashi a quitté Johannesburg dans la matinée. Cette fois-ci, c'est dans le cadre de la tripartite HCR-RDC de l'Afrique du Sud. Il s'agit donc de Congolais régis par les statuts de réfugiés, des demandeurs d'asile dont le traitement des dossiers est en cours. Et ceux dont les demandes ont été rejetées, cela en collaboration avec l'ambassade de la RDC à Pretoria. 247 réfugiés congolais rapatriés d'Angola ont foulé le sol congolais à la frontière des Kanjaji. Nous sommes dans les territoires des Chikapa au Kasaï. Regroupés en 62 familles, ces compatriotes viennent du camp de Louvois dans la province de Lunda Norte en Angola. Ce rapatriement a été rendu possible grâce à l'appui du Haut Commissariat des Nations Unies pour les réfugiés et de la Commission nationale pour les réfugiés dans le cadre du programme de rapatriement volontaire. Selon le coordonnateur provincial de la Commission nationale pour les réfugiés, Sami Mukombozi, après une étape à Chikapa, ces Congolais vont rejoindre leurs provinces d'origine respectives. On écoute au micro de Fabien Gouèche.
16: Le gouvernement congolais et les ACF continuent à accueillir par la voie des rapatriements volontaires les réfugiés congolais qui étaient en Angola dans les camps de Louvois. Ces compatriotes ont décidé de retourner au pays après avoir fait, c'est vrai, un long temps en Angola. Ils étaient partis là-bas depuis qu'il y a eu le malheureux événement de Kamuina Nsapu. Maintenant que les conditions sont déjà bonnes et il n'y a plus de raisons qu'ils estiment de rester toujours en refuge. Alors, ils manifestent leur intention de retour à partir de l'Angola et on organise les rapatriements volontaires avec le gouvernement angolais et les ACR Angola. Et de notre côté aussi, le gouvernement congolais à travers la Commission nationale pour les réfugiés, la CNR, et les ACR Congo, donc en RDC. Nous partons jusqu'à la limite, donc à la frontière. Nous les accueillons et nous les acheminons chacun vers sa destination. Nous venons d'accueillir encore 247 réfugiés congolais qui étaient en Angola et nous les avons acheminés chacun vers sa destination. Ces Congolais sont des différentes provinces. Nous avions accueilli les rapatriés qui vont aller au Lualaba. Il y a ceux-là qui partent à Lubumbashi. Il y a ceux-là qui vont aller à Kananga. Il y a ceux-là qui vont aller à Kikwit. Il y a ceux-là qui vont aller à Gungu, à Idiofa, à Kenge et d'autres qui vont aller à Kinshasa.
0: Et la traque des miliciens Mobondo s'est poursuivie dans le territoire de Kwamout. Le chef milicien Odon a été arrêté avec ses 7 gardes du corps. C'était lors d'une opération spéciale menée par les FARDC. Il est l'initiateur d'une faction de Mobondo opérant sur l'axe Luani à l'intérieur du territoire de Kwamout dans la province de Maïndombe. Selon le porte-parole de la 11e région militaire, il s'agit d'un chef milicien réfractaire au processus de paix lancé par le gouvernement. Il est accusé de plusieurs exactions dont sont victimes les agriculteurs. Le capitaine Anthony Mualushai annonce pour bientôt leur transfèrement à Kinshasa. Pour l'heure, place à l'approfondissement des enquêtes. Le porte-parole des opérations Gemba est au micro de Jonathan Messa.
17: Les forces armées de la République démocratique du Congo ont arrêté le chef Mobondo, connu sous les sobriquets Dodon, ainsi que ses 7 gardes du corps. L'opération s'est déroulée dans la nuit du samedi 25 juillet 2026 dans les territoires de Kwamout, en province du Maïndombe. Il s'agit d'un ancien élément de la rébellion Mobondo et disciple du Cobra, un autre chef rebelle qui continue à séjourner dans la brousse. Après avoir quitté ses mouvements, il a créé sa propre faction dans l'axe Luani, une zone agricole de Kwamout. Il a instauré depuis un temps un climat de terreur et est impliqué dans plusieurs exactions visant les populations civiles, principalement les agriculteurs. Odon avait refusé de répondre à la démobilisation lancée par le ministre délégué à la Défense, son Excellence Eliezer Ntamboué. Les FRDC ont alors mené une opération spéciale qui a permis sa capture ainsi que celle de 7 gardes du corps. Les 8 personnes sont actuellement détenues par les FRDC. Elles font l'objet d'une exploitation approfondie avant leur transfert à Kinshasa pour la suite de la procédure.
0: On va poursuivre l'actualité. Des réactions après la récente audience accordée par le vice-premier ministre, ministre de l'Intérieur, Jacquemain Chabani, au caucus des députés nationaux du Tanganyika. Alors que les élus affirment avoir porté les préoccupations sécuritaires et administratives de leurs électeurs, plusieurs notables et acteurs coutumiers estiment que cette démarche a occulté des véritables défis de développement et a véhiculé des informations erronées sur certains dossiers coutumiers. Reçus par le vice-premier ministre et ministre de l'Intérieur, les députés nationaux du Tanganyika ont notamment évoqué les sous-effectifs de la police nationale congolaise, la gestion des frontières, les conflits coutumiers et les difficultés de l'administration territoriale. En réponse, Jacquemain Chabani a annoncé le renforcement progressif des effectifs policiers, mais aussi le déploiement prochain d'une mission d'experts afin d'évaluer la situation sur le terrain. Cependant, cette initiative est loin de faire l'unanimité. Des voix s'élèvent particulièrement au sujet de la chefferie de Benayamboula où les députés auraient, selon leurs contradicteurs, présenté une version erronée de la situation. Des responsables coutumiers soutiennent que le chef Kahenga Moeka a été désigné conformément aux usages familiaux installés avec l'accompagnement du ministère de l'Intérieur à l'issue d'une longue procédure d'enquête menée par des experts de pêche des pays Kinshasa. Selon ses sources, parler d'un usurpateur installé par la force ne correspondrait pas à la réalité du dossier. Il rappelle que le conflit autour de cette chefferie a duré près de 5 ans avec pas moins de 27 prétendants au trône coutumier. Avant que le ministère de l'Intérieur ne dirigeante une mission d'évaluation, une autre mission de vérification était également annoncée pour accompagner le processus. Les critiques reprochent également aux députés de ne pas avoir suffisamment défendu les intérêts économiques du Tanganyika. À leurs yeux, les priorités auraient dû porter sur la relance des grands projets structurants, notamment les barrages de la Porte d'Enfer à Kongolo, dans la chefferie de Benayamboula, ainsi que sur la remise en état des équipements agricoles des Lumanisha et des Mankoto, pillés lors de la première guerre du Congo. Ces infrastructures sont présentées comme essentielles pour relancer la culture du coton et améliorer les conditions de vie de la population rurale. D'autres intervenants dénoncent ce qu'ils qualifient de politisation des questions coutumières. Il rappelle que selon la tradition, les choix d'un chef de chefferie relèvent d'abord de la famille régnante et non d'une décision politique. Ils estiment que les élus auraient dû privilégier des solutions favorisant la cohésion sociale plutôt que d'alimenter les tensions.
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0: Sécurisation de quelques routes de dessertes agricoles dans le territoire de Tshikapa, nous sommes dans la province du Kasaï. C'est le message essentiel que la délégation de la Direction générale de l'Office des voies de dessertes agricoles a transmis aux populations locales. Et c'est après les travaux effectués sur financement du Fonds national d'entretien routier. José Ipachi.
18: L'Office des voies des dessertes agricoles poursuit ses actions de visibilité dans le cadre du programme d'entretien routier 2025, conformément à la vision du chef de l'État, portée par le directeur général Cléophas Badiachile Katumba et financée par les FONER. La cellule de communication de l'OVDA s'est rendue sur les axes Kimbamba, Nyanga, Kaungula et Kikuba dans les territoires de Chikapa. Les routes entretenues sont aujourd'hui praticables et facilitent l'évacuation des tomates, arachides, petits haricots ainsi que d'autres produits agricoles vers les centres de consommation. Les échanges avec les autorités locales, les notables et les populations témoignent de l'impact positif de ces infrastructures sur la mobilité et les activités économiques. Simon Makolamboulou est directeur provincial de l'OVDA au Kasaï.
19: Disons merci au directeur général de l'OVDA ainsi qu'au directeur général du Fondeur pour les appuis et l'air marketing pour la réalisation de ces activités. Et nous confions la responsabilité de faire plus encore de ce que nous avions réussi la fois passée pour que l'année 2026 soit plus encore.
18: Au-delà des constats techniques, la mission a sensibilisé les communautés à préserver ces infrastructures au bénéfice des générations futures. Moi, je serai dans la joie, dans la mesure où notre pays va de l'avant. Le développement, c'est à travers les routes. Quand il y a des routes, on verra des ponts, différents véhicules vont venir et des ONG. Je dois vraiment être dans la joie. Ceci illustre les efforts du gouvernement de la République mis en œuvre par l'OVDA avec le soutien du Fonds national d'entretien routier pour améliorer durablement les conditions de vie en milieu rural.
0: José Ipachi sur Top Congo FM. Lutte anti-érosive au quartier Mibou dans la commune de Lancelé à Kinshasa. Les travaux vont bientôt démarrer. Une équipe d'ingénieurs de l'Office des voiries et drainages a été dépêchée sur le terrain pour des études de faisabilité. Une étape décisive vers le lancement des travaux pour stopper les têtes d'érosion qui menacent cette partie de la capitale. Un notable de la Tchangou qui avait mené un plaidoyer dans ces sens salue l'implication du chef de l'État Félix Tshisekedi et celle du ministre des Finances Dodo Fomba. On écoute Philippe Matanzi.
20: Les autorités nous ont envoyé les agents de l'OVD pour faire les études par rapport à la situation qui traverse la population de Lancelé, précisément dans les quartiers Mibou. Nous pensons qu'après les études, on va lancer les chantiers proprement dit. Pour nous, c'est un grand plaisir parce que le chef de l'État n'abandonne jamais sa population. Nous sommes derrière lui, ça... C'est ce qu'on appelle la modernité. Les chefs de l'État veulent à ce que tout le pays soit désenclavé et modernisé. Sur ce, nous lui devons notre soutien indéfectible. Aujourd'hui, le pays est en train de prendre une bonne direction grâce à sa vision. La population de Lancelé, une fois de plus, vous remercie abondamment, Monsieur le Président de la République, Félix-Antoine Tshisekedi Tshilombo. Le chef de l'État a instruit son ministre des Finances de décaisser l'argent pour éradiquer cette érosion. Et nous disons aussi un grand merci à l'Argentine nationale. C'est pendant son mandat comme ministre des Finances que nous voyons par-ci et là, il y a des routes, il y a des chantiers. Il est là pour matérialiser la vision de son Excellence Félix-Antoine Tshisekedi Tshilombo. Et sur ce, nous lui disons un grand merci aussi.
0: Philippe Matanzi. Après près de 2 heures de navigation sur les rivières Kasaï et Fimi, depuis Bandundu, notre reporter était arrivé à Mouchi, chef-lieu du territoire éponyme dans la province de Maïndombé, une cité au riche passé où subsistent encore quelques infrastructures héritées de l'époque coloniale. Mais aujourd'hui, les habitants vivent au rythme des difficultés, routes impraticables, absence d'électricité, manque d'eau potable. Aéroport abandonné, à Mouchi, le développement semble encore attendre son heure. Genorema.
21: Pour rejoindre Mouchi, la voie fluviale reste pratiquement l'unique option. Une fois sur place, les constats sont sans appel. Les routes sont fortement dégradées. La principale artère menant vers Bolobo et autres est par endroits difficilement praticable.
22: Nos routes sont en très mauvais état. Nous roulons dans des conditions difficiles. De Mouchi, Ambali, Bolobo ou Yumbi, la route est très dégradée.
21: Les motos assurent l'essentiel des déplacements tandis que les véhicules se font rares tant la circulation est compliquée. Selon les habitants, les érosions, l'absence des caniveaux et les manques d'entretien expliquent cette dégradation progressive des routes. Les inondations, les érosions sont à la base de cette situation. Il n'y a pas non plus de caniveaux. Ces habitants réclament les travaux de réhabilitation pour sortir les territoires de son enclavement. Les inondations, les érosions sont à la base de cette situation. Il n'y a pas non plus de caniveaux. Ces habitants réclament les travaux de réhabilitation pour sortir les territoires de son enclavement.
2: Nous ne débattons

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C'est un grand problème. 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

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Prenons notre part de responsabilité. Soyons conscients de la situation que nous sommes en train de traverser. Soyons conscients. Jeunes garçons, jeunes filles, soyons conscients parce que c'est la jeunesse qui constitue la force de la population. 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
3: C'est facile d'aimer Dieu quand tu es pauvre. C'est facile d'aimer Dieu quand tu n'as rien. C'est facile d'aimer Dieu lorsque ton frigo est vide et ton compte en banque est vide et que tu n'es pas honoré, respecté. Pourquoi il n'y a que des pauvres dans les églises la plupart des temps? Où vont ces gens qui sont venus pauvres et qui sont devenus riches? Où sont ces hommes? Où sont-ils? Ils ne sont pas restés humbles dans l'élévation, comme si Dieu avait commis l'erreur de les élever. Frère, lorsqu'on prie pour vous, vous recevez des choses. Quand on vous dit que Dieu vous bénisse, vous recevez des choses. Frères et sœurs, lorsque les choses que tu reçois vont se manifester, les choses que tu reçois vont se manifester, et que tu vas commencer à voyager dans le monde entier comme tu veux, et à dormir dans des hôtels 5 étoiles, et voyager en business class, garde l'humilité. Ne viens pas à l'église comme si nous sentons mauvais. Ne viens pas à l'église comme si tu nous fais grâce d'être là. Ne viens pas à l'église comme si tu fais grâce à Dieu de venir à l'église. Des choses qui blessent le cœur de Dieu. Combien de gens, quand Dieu l'élève, il ne peut pas aller dans la maison d'un pauvre parce que ça sent mauvais. Tu lui donnes un verre, ça sent mauvais. Des chrétiens capricieux. Où je reçois Jésus, je suis à l'aise. Toi, un enfant de Dieu, un serviteur de Dieu, je dois te recevoir. J'ai des maux de tête. Ça, il ne va pas boire. Ça, il ne va pas manger. Ça, il ne va pas boire. Ça, il n'aime pas ça. Ça, il n'aime pas ça. Jésus n'est pas compliqué. Jésus n'engendre pas des serviteurs de Dieu compliqués. Lorsque Dieu va vous élever, ne devenez pas des hommes de Dieu capricieux et compliqués. Ce n'est pas la parole de Dieu. Il y a des temps dans ta vie, tu croiras que Dieu est contre toi. Non, il est trop pour toi. C'est pourquoi il ne veut pas que tu puisses te cracher. De la même manière qu'on prend beaucoup de temps pour préparer un avion.

il y a la magie, il y a l'occultisme. Chacun vient avec son Dieu. Chacun vient avec des dominations sataniques. Tu n'ouvres pas ton bureau sans prier. Tu ne commences pas à signer sans prier. Tu ne montes pas dans ta voiture sans prier. Tu ne quittes pas ta maison sans prier. Tu ne décides pas sans prier. Même si tu es PDG, tu jeûnes. Même si tu es ministre, tu jeûnes. On sait aujourd'hui, le ministre ne mange pas. Tu voyages en business class, on te présente la nourriture, tu ne manges pas. Jésus arrive, il trouve des pêcheurs de poissons en train de laver leurs filets parce qu'ils avaient échoué. Il leur dit pas, vous êtes des maudits, vous échouerez. Il leur dit, lancez le filet encore. Alléluia. Voici

nourris-toi de sainteté, nourris-toi de foi, nourris-toi de prière, nourris-toi d'adoration, nourris-toi d'espoir, nourris-toi de courage, nourris-toi de la parole, nourris-toi de la consécration, nourris-toi de vie et tu donneras la vie, et tu donneras la paix, et tu donneras l'espoir. Il avait la foi et il a donné la foi. Il avait l'espoir et il a donné l'espoir. Un revivaliste. Et nous en avons besoin dans ce pays. Alléluia. Vous savez, rien qu'avec ces deux avions. Vous avez vu comment l'espoir est revenu, amen, hein? Les avions.

parle dans les deuils, parle dans les hôpitaux, parle aux gens découragés, parle à l'université, recherche les personnes tristes et donne-leur de la joie. Oh, donne-moi la main. Hein. J'ai engagé dernièrement une fille chez moi à la maison. Et je la regardais, puis Dieu m'a dit, parle. Et quand je lui parle, elle me parle un bon français. Et je dis, oh, tu as quel âge? Elle me donne son âge. Tu as fait quelles études? Telles études. Tu étudies où? Elle a étudié dans une bonne école ici. Et je dis, mais pourquoi tu ne vas pas à l'université? Oh non, c'est parce que maman, j'ai dit, non, tu ne dois pas renoncer à tes études, tu ne dois pas renoncer à ta vie, tu ne dois pas renoncer. Seigneur, je lui ai dit, tu n'es pas appelé à travailler ici éternellement. Tu travailles quelque temps ici, tu dois dégager d'ici parce que tu es une grande femme, tu dois aller. Alléluia. Il n'y a pas un lieu, un endroit pour donner l'espoir. Soyez des hommes espoir, des hommes courage, des hommes espoir, des hommes courage. Où tu ne vois pas le monde comme les autres le voient, mais toi tu le vois comme Dieu. Lorsque

qui voient les ruines, toi tu vois les murs. Oh, donne-moi la main, hein. Pendant qu'ils voient les ruines, toi tu vois des murs. On apporte le réveil en fonction de la vision qu'on a. Eux, pendant qu'ils voyaient la destruction, lui voyait la construction. Lorsqu'ils voyaient la perdition, lui voyait la restauration. Lorsqu'ils voyaient les diables, lui voyait Dieu. Lorsqu'ils voyaient les démons, lui voyait le Saint-Esprit. Ta vision détermine le réveil que tu vas apporter. Certains hommes ne voient que le vide, mais les autres voient les opportunités. Frère, si tu es découragé, il n'y a pas de quoi te décourager. Tu réussiras, tu t'en sortiras. Je ne connais pas ton problème, je ne connais pas ta situation, mais je connais Dieu.

Ganemi. Relève-toi, relève-toi, relève-toi, relève-toi. Ose faire ce que tu ne faisais plus. Reprends tes affaires, reprends tes études, reprends tes projets, reprends tes prières, reprends tes jeûnes, reprends ton assurance, reprends ta détermination, reprends. Oh, donne-moi la main. Ah, tu as compris que j'étais venu te prêcher, hein? Ah, je suis venu prêcher. Mes frères et sœurs, à quoi bon pleurer sur les ruines? On ne rebâtit pas avec les larmes, on rebâtit avec les briques. À quoi pleurer? Tu as déjà pleuré, ça a changé ta vie. Tu t'es inquiété, ça a changé ta vie. Prends maintenant les pioches. Prends maintenant.

parti. Tu as assez pleuré, mais tu as oublié que tu étais intelligent. Tu as assez pleuré, mais tu as oublié que tu avais l'onction. Tu as assez pleuré, tu as oublié que tu avais les dons de Dieu. Mets de côté ta tristesse et relève-toi. Je suis venu comme un revivaliste pour dire à un homme qu'il est temps d'arrêter de pleurer. Oh, gloire à Dieu. Dis, c'est un homme humble. Je veux te parler d'une manière prophétique. La Bible dit ceci dans Néhémie 1, verset 4. Lorsque j'entendis ces choses, je m'assis, je pleurais. Et je fus plusieurs jours dans la désolation. Je jeûnais et priais devant le Dieu des cieux. Qui priait, qui pleurait? C'était pas n'importe qui. C'était un chanson du roi. Un homme élevé, mais qui pleure, qui pleure, qui pleure, qui pleure. Un politicien qui pleure. Un homme élevé qui pleure. Oh, Raseyaba. Je crois, mes frères et sœurs, que parmi vous, certains ne seront jamais pasteurs. Je crois de tout mon cœur que certains au milieu de vous ne seront jamais envoyés ouvrir des extensions. Mais d'autres seront des ministres, d'autres seront des sénateurs, d'autres seront des députés. Je ne suis pas en train de faire une récitation évangélique. Je suis en train de prophétiser sous l'onction de l'Esprit. Mais promettez-moi une chose, mes frères. Soyez humbles dans l'élévation. L'une des choses qui détruit ce pays, c'est que lorsque Dieu élève, on ne pleure plus. Lorsque Dieu élève, on se pense différent. C'est pourquoi l'élévation ne se transforme pas en établissement. Parce qu'une chose est d'être élevé, une autre chose est d'être établi. Tu peux être élevé pendant un mois, tu montes et tu descends, mais lorsque tu es établi, tu meurs sur le trône. David n'a pas été élevé, il a été établi, c'est pourquoi il est mort sur le trône. Pourquoi? Parce qu'il avait gardé l'humilité. C'était un roi qui pouvait chanter, c'était un roi qui pouvait danser. Mes fils, promettez-moi que lorsque vous serez riches, vous serez humbles. Que lorsque vous serez riche, vous serez simple. Lorsque vous serez des politiciens, vous aurez le temps de venir mercredi à l'église et vendredi à l'église. Mes fils, promettez-moi que lorsque vous serez des millionnaires, vous n'allez pas venir jouer avec nous et chercher à nous diriger parce que vous nous donnez l'argent. Mes fils, promettez-moi que lorsque vous allez devenir riche, vous ne serez pas trigame, polygame, quadrigame. Que lorsque vous serez grand, vous allez continuer à chanter, continuer à rester dans la chorale, continuer à filmer, continuer à prendre des photos. Imagine un millionnaire qui prend des photos. Imagine un milliardaire qui modère. Imagine un multimillionnaire qui chante à la chorale. Il n'a même pas besoin de prêcher, ça vient d'une prédication. Et aujourd'hui, il suffit seulement que Dieu t'élève un peu, tu ne viens plus à l'église. Des petites élévations de $1,000. Des petites élévations d'avoir des catchs.

pour soba penza. Néhémie était élevé, mais il pouvait pleurer. Et lorsque vous lisez la suite de l'histoire, il pouvait veiller avec les autres, tenir les armes avec les autres, travailler avec les autres. Mes frères et sœurs, être élevé est un test. Et sachez que l'élévation ne détruit personne, ça amplifie ce que tu es. L'élévation est un amplificateur. Voyez, il y a un ampli. L'amplificateur n'est pas en train de changer ma voix. Il est en train de révéler ma voix. Et l'élévation révèle qui tu es. Si tu es orgueilleux, l'élévation va révéler ton orgueil. C'est pourquoi avant l'élévation, tu dois être brisé. Afin qu'il y ait l'amplification du brisement. C'est pourquoi avant l'élévation, tu dois être humble. Afin qu'il y ait l'amplification de l'humilité. Mais si avant que Dieu ne t'élève, tu refuses le brisement, mon frère, lorsque Dieu va t'élever, ça va révéler qui tu es. C'est facile d'aimer Dieu quand tu es pauvre. C'est facile d'aimer Dieu quand tu n'as rien. C'est facile d'aimer Dieu lorsque ton frigo est vide et ton compte en banque est vide et que tu n'es pas honoré, respecté. Pourquoi il n'y a que des pauvres dans les églises la plupart des temps? Où vont ces gens qui sont venus pauvres et qui sont devenus riches? Où sont ces hommes? Où sont-ils? Ils n'ont pas supporté l'élévation. Ils ne sont pas restés humbles dans l'élévation. Comme si Dieu avait commis l'erreur de les élever. Mes frères, lorsqu'on prie pour vous, vous recevez des choses. Quand on vous dit que Dieu vous bénisse, vous recevez des choses. Je suis venu à l'église, j'avais 15 ans, 16 ans, mes frères. On m'a posé les mains, j'ai tombé, j'ai retombé. Et on croirait que j'étais en train de jouer au culbute. Non, je recevais des choses. Aujourd'hui, ça fait de moi ce que je suis aujourd'hui. Frères et sœurs, lorsque les choses que tu reçois vont se manifester, les choses que tu reçois vont se manifester, et que tu vas commencer à voyager dans le monde entier comme tu veux, et à dormir dans des hôtels 5 étoiles, et voyager en business class, garde l'humilité! Ne viens pas à l'église comme si nous sentons mauvais. Ne viens pas à l'église comme si tu nous fais grâce d'être là. Ne viens pas à l'église comme si tu fais grâce à Dieu de venir à l'église. Des choses qui blessent le cœur de Dieu. Regardez cet homme. Il devient grand, mais son souci, c'est son peuple. Il peut quitter le palais du roi et aller dans des endroits bizarres. Pourquoi? Il a gardé le cœur. Combien de gens, quand Dieu l'élève, il ne peut pas aller dans la maison d'un pauvre parce que ça sent mauvais. Tu lui donnes un verre, ça sent mauvais. Des chrétiens capricieux. Où je reçois Jésus, je suis à l'aise. Toi, un enfant de Dieu, un serviteur de Dieu, je dois te recevoir. J'ai des maux de tête. Ça, il ne va pas boire. Ça, il ne va pas manger. Ça, il ne va pas boire. Ça, il n'aime pas ça. Ça, il n'aime pas ça. Jésus n'est pas compliqué. Jésus n'engendre pas des serviteurs de Dieu compliqués. Lorsque Dieu va vous élever, ne devenez pas des hommes de Dieu capricieux et compliqués. Ce n'est pas la parole de Dieu. Jésus-Christ rencontre des pêcheurs de poissons et il mange les poissons avec eux. Le ressuscité prépare. Les mains ressuscitées ont touché le poisson. Les mains ressuscitées ont préparé le poisson. Vous savez que lorsqu'il fallait arrêter Jésus-Christ, il fallait qu'on lui donne un bisou. Pourquoi? Parce qu'il était tellement confondu aux autres. L'humilité, le roi des rois, le seigneur des seigneurs. Frère, quand tu as l'argent, tu entres ici, tu oublies ton argent. Tu as des diplômes, tu oublies tes diplômes. Tu oublies qui tu es. D'ailleurs, tu es quoi? Tu es quoi? Tu es quoi? Qui tu es? Qui tu es? Dis-moi. Un homme qui ne va même pas atteindre 120 ans. Est-ce que tu connais tout? Tu ne connais pas tout. Est-ce que tu as tout? Tu n'as pas tout. Est-ce que tu peux tout? Tu ne peux pas tout. Est-ce que tu es partout? Tu n'es pas partout. Maintenant, tu es orgueilleux de quoi? Même si tu as des milliards, tu vas les emporter? Vous, les milliardaires, qui êtes devenus des orgueilleux, vous allez laisser ça. C'est nous qui allons manger ça. Parce qu'aucun milliardaire ne peut consommer ces milliards. Bill Gates mourra, il va laisser ça. Elon Musk, il va laisser ça. Tu es orgueilleux de quoi? De ce que tu ne peux même emporter. Car même si on t'enterre dans un cercueil en diamant, ce n'est pas le tien. Vous savez que Dieu nous a humiliés. Même si tu deviens milliardaire, ta peau ne va pas briller. Ça ne va pas briller comme le diamant. Hein? Des fois, je regarde Bill Gates, je le regarde, les milliardaires. Mais tu vois vraiment, il est en train de vieillir. Tu sens que les milliards n'empêchent pas les rides. Hein, vous le voyez, non? Même son dos s'est courbé, non? N'est-ce pas? Même qu'il est milliardaire, mais il commence à regarder en bas.
Une fois on fait une émission, je vois vraiment qu'il marche maintenant comme ça. Les milliards n'empêchent pas le vieillissement. La puissance de Dieu est au-dessus de tout. Dis à 5 personnes, sois humble, frère. Sois humble déjà maintenant. Sois humble déjà maintenant. Sois humble déjà maintenant. Sois humble déjà maintenant. Déjà maintenant. Déjà maintenant. Donne-moi la main, je vais parler. Donne-moi la main que je vais te parler. Dieu a plusieurs manières pour nous rendre humbles. Il te rend humble par la révélation de la parole. Il te rend humble par la révélation de toi-même. Il te rend humble par la lumière de Dieu qui vient vers tes ténèbres. Il te rend humble aussi par des personnes orgueilleuses. Il te rend humble par des personnes avec un mauvais caractère. Il te brise au travers d'autres pierres qui sont dans la gibecière afin de te donner la forme. C'est pourquoi arrêtez de fuir les départements. Reste dans ton département avec ton président bizarre, celui ton brisement, celui qui va t'apprendre à ne pas répondre même si tu as de quoi dire. Alléluia. Car plus Dieu t'utilisera, plus Dieu te brisera. Plus Dieu te fera monter, plus il te fera descendre. Frère, toi qui dis que tu as une grande destinée, attends-toi à descendre très bas. Car chaque fois qu'on veut construire un gratte-ciel, on fait quoi? On descend très bas. Et laisse Dieu t'amener très bas. À moins que tu sois une maison à un étage. À peine toi, Dieu t'a fini. À peine Dieu t'a fini. Tu es une maison à un étage. Mais quand tu sens brisement, formation, brisement, gratte-ciel. Il y a des temps dans ta vie, tu croiras que Dieu est contre toi. Non, il est trop pour toi. C'est pourquoi il ne veut pas que tu puisses te cracher. De la même manière qu'on prend beaucoup de temps pour préparer un avion parce que c'est différent d'un vélo. Frère, toi tu iras trop loin. C'est pourquoi Dieu est en train de bien te visser. Parce que si tu te craches, il y a beaucoup de gens qui mourront. Tu n'es pas un vélo, tu es un avion, tu es un Concorde, tu es un Airbus, un A380. Le problème de ce pays, nous ne supportons pas l'élévation. Que ce soit les pasteurs, que ce soit les politiciens, que ce soit tout le monde, nous ne supportons pas l'élévation. Nous changeons dans la gloire. Nous décevons Dieu. Frère, change à l'extérieur peut-être. Tu changes de veste, de costard, de parfum, mais ton cœur le même. Alléluia. Tu changes de quartier, mais le cœur le même. Tu changes de milieu, mais le cœur est le même. Quand on s'approche de toi, on se rend compte que c'est une veste chère. On se rend compte que le parfum est cher. On se rend compte que la montre est chère, mais le cœur est simple. Est-ce que tu peux promettre ça à Dieu? Futur député, tu promets? Futur ministre, vous promettez? Et futur président, vous promettez? Futur première dame, vous promettez? Vous promettez? Quand toi tu seras première dame, qu'est-ce que tu me feras? Dis-moi un peu. Je serai toujours ton pasteur ou ton ami. C'est pourquoi on ne sait pas vous conseiller. Vous changez vos pères en amis. Il suffit que tu deviens un PDG, tu changes ton pasteur en ami. Non, même si tu deviens PDG, Osama Sanamate, Osama. Osama. Et moi, je ne donne pas le droit aux fidèles de me tutoyer. Moi, on ne me tutoie pas. Oh, pasteur, tu sais. Vous savez, tu me vous voyez. Même à Lingala, beau. Oh, pasteur Oyebite, pasteur Boyebi. Donne-moi la main, hein. Que Dieu vous donne l'humilité. Que Dieu vous donne l'humilité. Que Dieu vous donne beau. Oh, pasteur Oyebite, pasteur Boyebi. Donne-moi la main, hein. Que Dieu vous donne l'humilité, que Dieu vous donne l'humilité, que Dieu vous donne beau. Oh, pasteur Oyebite, pasteur Boyebi. Donne-moi la main, hein. Que Dieu vous donne l'humilité, que Dieu vous donne l'humilité, que Dieu vous donne beau. Oh, pasteur Oyebite, pasteur Boyebi. Donne-moi la main, hein. Que Dieu vous donne l'humilité, que Dieu vous donne l'humilité, que Dieu vous donne beau. Oh, pasteur Oyebite, pasteur Boyebi. Donne-moi la main, hein. Que Dieu vous donne l'humilité, que Dieu vous donne l'humilité, que Dieu vous donne beau. Oh, pasteur Oyebite, pasteur Boyebi.
Donne-moi la main. Hein? Que Dieu vous donne l'humilité. Que Dieu vous donne l'humilité. Que Dieu vous donne beau. Oh, pasteur Oyebite, pasteur Boyebi. Donne-moi la main. Hein? Que Dieu vous donne l'humilité. Que Dieu vous donne l'humilité. Que Dieu vous donne beau. Oh, pasteur Oyebite, pasteur Boyebi. Donne-moi la main. Hein? Que Dieu vous donne l'humilité. Que Dieu vous donne l'humilité. Que Dieu vous donne beau. Oh, pasteur Oyebite, pasteur Boyebi. Donne-moi la main. Hein? Que Dieu vous donne l'humilité. Que Dieu vous donne l'humilité. Que Dieu vous donne beau. Oh, pasteur Oyebite, pasteur Boyebi. Donne-moi la main. Hein? Que Dieu vous donne l'humilité. Que Dieu vous donne l'humilité. Que Dieu vous donne beau. Oh, pasteur Oyebite, pasteur Boyebi. Donne-moi la main. Hein? Que Dieu vous donne l'humilité. Que Dieu vous donne l'humilité. Que Dieu vous donne beau. Oh, pasteur Oyebite, pasteur Boyebi. Donne-moi la main. Hein? Que Dieu vous donne l'humilité. Que Dieu vous donne l'humilité. Que Dieu vous donne beau. Oh, pasteur Oyebite, pasteur Boyebi. Donne-moi la main. Hein? Que Dieu vous donne l'humilité. Que Dieu vous donne l'humilité. Que Dieu vous donne beau. Oh, pasteur Oyebite, pasteur Boyebi. Donne-moi la main. Hein? Que Dieu vous donne l'humilité. Que Dieu vous donne l'humilité. Que Dieu vous donne beau. Oh, pasteur Oyebite, pasteur Boyebi. Donne-moi la main. Hein? Que Dieu vous donne l'humilité. Que Dieu vous donne l'humilité. Que Dieu vous donne beau. Oh, pasteur Oyebite, pasteur Boyebi. Donne-moi la main. Hein? Que Dieu vous donne l'humilité. Que Dieu vous donne l'humilité. Que Dieu vous donne beau.

Mesdames, Messieurs, merci de renouveler votre confiance à l'RTV. Nous accueillons pour cette tour Richard Kakule Maliro à sa présentation et tout par des bénis où les travaux de réhabilitation du stade du 15 octobre pourraient bientôt reprendre après plusieurs semaines d'incertitude. L'espoir régné pour l'espoir dans cette ville cosmopolite. Lundi, les équipes techniques de la Société des services Vampira SSV étaient mobilisées au stade du 15 octobre de la ville avec comme objectif réaliser des relevés topographiques de précision de l'RDG actuellement en cours de modernisation. Les experts de la SSV ont assuré des mesures fiables, première étape indispensable pour poser les bases des prochains aménagements du stade. Et pour les clubs de Béni, cette reprise des activités techniques est un signal fort. Le stade du 15 octobre à l'arrêt depuis plusieurs mois pourrait enfin retrouver vie. Le manque d'infrastructures bloque actuellement la préparation du stade. Et pour les clubs de Béni, cette reprise des activités techniques est un signal fort. Le stade du 15 octobre à l'arrêt depuis plusieurs mois pourrait enfin retrouver vie. Le manque d'infrastructures bloque actuellement la préparation pour la saison sportive 2026-2027. C'est ce qui ressort du communiqué de presse rendu public ce 28 juillet 2026 à Kinshasa, réuni en session ordinaire le samedi 25 juillet dernier. Et pour cette saison 2026-2027, la Ligue D réunira au total 47 clubs répartis dans les trois zones de développement Est, Ouest et Centre-Sud. Selon les communiqués, ces 47 clubs se composent des 11 clubs du championnat provincial, 8 clubs relégués du championnat Illico Cash League 1 et 28 clubs maintenus à l'issue de la saison 2025-2026. À plus, chaque zone de développement comprendra 15 clubs. Les deux places restantes seront attribuées en tenant compte des réalités géographiques, logistiques et organisationnelles afin de préserver l'équilibre de la compétition. La Ligue Foot précise que le maintien des 28 clubs a été décidé sur base de leur classement sportif, du respect des obligations administratives et leur capacité organisationnelle, financière et logistique. La LINAFOOT a opté pour trois formules différentes selon les zones. Zone Ouest, le championnat se jouera en système direct avec deux matchs aller-retour. Chaque club recevra à domicile. Zone Centre-Sud, les rencontres se joueront en site unique à cause de l'insuffisance des infrastructures sportives homologuées. La ville l'autre sera communiqué ultérieurement selon les mêmes communiqués. En zone de développement Est, pour des raisons des contraintes sécuritaires, sanitaires, logistiques et des disponibilités des infrastructures, les matchs se joueront aussi à site unique. À titre exceptionnel pour la zone de développement Est, le classement de la phase aller servira de référence pour déterminer le classement final et tous les clubs auront disputé le même nombre de rencontres garantissant l'équité sportive. Pour assurer une bonne organisation, un comité local d'organisation sera mis en place dans chaque site retenu. Il sera placé sous la supervision des membres du comité de gestion de la ligne foot et aura en charge l'aspect administratif, technique, logistique et sécuritaire. Dans ce communiqué signé par les secrétaires nationaux, la Ligue Foot invite l'ensemble des clubs concernés à poursuivre les préparatifs de la saison avec professionnalisme et discipline. La Ligue des saisons 2026-2027 s'annonce donc avec un format hybride. Si l'Ouest garde les formats classiques à domicile et à l'extérieur, l'Est et les Centre-Sud devront faire avec des tournois centralisés, une mesure qui vise à contourner les problèmes d'infrastructure et de sécurité. Mesdames, Messieurs, pendant ce temps, conformément aux dispositions de l'article 13 du règlement des championnats saison sportive 2025-2026, les quatre des derniers clubs mal classés dans les deux poules sont bien évidemment relégués en Ligue D. La principale surprise de cette décision est la descente d'un club monté Mapimpi DSMP. Les Immaculés évolueront à deuxième division lors de la saison 2026-2027, une première qui marque un tournoi dans l'histoire du club. Voici la liste de 8 clubs relégués à groupe A. Nous retrouvons l'IS Tinkunku, JS Banzano, IS Panda B50D, le Football Club Chicas. Et puis à groupe B, on a les DC

0: MPU, l'OCRNSAS du Congo, l'OC Bukavu Dawa, un nouveau défi pour les relégués pour ces 8 formations. L'objectif sera désormais de reconstruire afin de retrouver rapidement la Ligue 1 si certaines relégations étaient pressenties au regard des résultats enregistrés cette saison. Celle du DCMP restera sans doute l'événement le plus marquant de cet exercice. Chito par cette actualité, mesdames, messieurs, le tirage en sort du tour préliminaire de la Confédération africaine de football CAF est prévu pour ce jeudi 6 août 2026 au Caire en Égypte. La RDC sera représentée par les tout-puissants Mazimpi, les FC, les Aigles du concours Ligue pour la Ligue des Champions et les DC Viron Kailas Maniema Inyo pour la Coupe de la Confédération. Mesdames, messieurs, c'est par là que nous arrêtons complètement cette chronique sportive. Merci à vous toutes et à vous tous de l'avoir suivi. J'étais Richard Kakoulé Maliro à sa présentation. Bon restez l'état.
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12: Notre peur la plus profonde n'est pas d'être inapte. Elle est que nous puissions être dotés d'un pouvoir sans commune mesure. On n'apporte rien au monde en se dévalorisant. Il n'est pas éclairé de se faire plus petit que l'on est, simplement pour rassurer les autres autour de nous. Si nous nous libérons de notre propre peur, notre présence seule pourra aussi libérer les autres.
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14: 18h30 à Kinshasa, 19h30 à Butembo, l'heure de votre édition du journal Parler à Français. Bienvenue à vous tous, auditeurs et auditrices, mais avant tout, les grandes articulations. La République démocratique du Congo signe un contrat annuel des 180 000 tonnes de piments secs pour le marché chinois. Les producteurs et opérateurs économiques sont invités à se rapprocher du cabinet du ministre du Commerce extérieur.
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14: La synergie des mouvements citoyens et groupes de pression des Boutembo affirme son soutien au principe de l'interconnexion électrique entre les opérateurs énergétiques intervenant en ville. Elle insiste cependant sa transparence et l'intérêt de la population.
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14: Une embuscade a été tendue mardi à un véhicule de marque Land Cruiser en ville de Beni. Bilan, un chauffeur tué et un passager grièvement blessé. La police annonce l'ouverture d'une enquête. Voilà tout pour les titres. Bienvenue aux détails de cette édition du journal.
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14: Gracia Casereca pour la mise en onde. Bienvenue aux détails de ces journaux. Comme annoncé en titre, la République démocratique du Congo franchit une nouvelle étape dans la diversification de son économie. Un contrat annuel portant sur la fourniture des 180 000 tonnes de piments secs sur le marché chinois vient d'être signé. Ce contrat est conclu entre la société chinoise Hunan Pengfei International Trade, représenté par Xinqian Luo et la structure congolaise International Chamber of Commerce of Christian Communities, représentée par Paul Okitana Omambo. En détail.
17: Selon le ministre congolais du Commerce extérieur, cette demande du marché chinois s'inscrit dans la droite ligne de l'accord bilatéral signé entre Kinshasa et Pékin le 6 septembre 2024. Lundi 27 juillet à Kinshasa, le ministre Julien Paluku Kaunga a reçu en audience Okitana Omambo pour des instructions claires en vue de réussir le pari. Il y a demandé de procéder à la structuration de la filière par la création d'une fédération nationale des producteurs et exportateurs du piment sec. Une autre demande concerne la cartographie de l'ensemble des bassins de production à travers le pays. Enfin, Paluku Kaunga Julien a recommandé la mobilisation de l'expertise des ministères de l'agriculture et du développement rural pour assurer l'accès aux semences améliorées et organiser les producteurs en coopérative rurale forte. Le gouvernement congolais lance un appel solennel aux agriculteurs, coopératives et investisseurs. Le marché chinois est désormais ouvert et demandeur, a-t-il écrit sur son compte X. Au-delà du piment, des opportunités portent aussi sur 50 000 tonnes de cacao par an. À en croire le ministre du Commerce extérieur, ces deux filières représentent une valeur marchande globale, estimée à plus de 500 millions de dollars américains chaque année. Pour connaître les modalités d'accompagnement et participer à cette dynamique, les producteurs et opérateurs économiques sont invités à se rapprocher du cabinet du ministre du Commerce extérieur ou de l'Agence nationale des promotions des exportations.
14: Dans un mois, la population de la commune Boulenguer à ville de Boutembo pourra consommer l'eau potable desservie par la Société des productions et des distributions d'eau au Congo Soprodec en sigle. Assurance donnée par Vissiri Isaac, l'un des responsables de cette société. Il fait savoir que les travaux du réservoir des collectes, du décanteur, du filtre et de la tuyauterie sont presque à la fin. Vissiri Isaac invite les habitants des Boulenguera à s'abonner. Au micro de Moussa Ndounzanzou, il assure qu'un litre d'eau équivaut à un franc. On écoute Vissiri Isaac.

0: Et tous ceux qui souscrivent pour l'or se prodèguent, qu'ils se préparent. Et c'est l'or qui sera des bénéficiaires. Nous sommes sûrs que au moins 10 000 consommateurs vont en bénéficier. Ça sera utile pour leur santé et c'est un bon prix. Un litre
1: La société civile de la chefferie des Bachois, territoire des Beni, conteste et rapport de l'Institut congolais pour la conservation de la nature, ICSN, sur les conflits autour des limites du parc national de Virunga. Dans un mémorandum déposé hier lundi au bureau local de la chefferie, cette structure citoyenne fait savoir que ces documents ne reflètent pas les réalités du terrain et portent préjudice aux intérêts des communautés riveraines. Elle appelle à une intervention urgente du gouverneur militaire de la province du Nord Kivu et du gouvernement central. Écoutez l'extrait du mémorandum lu par Maître Maombi Kaonga, président de la société civile des Bachous.
2: Nous rejetons catégoriquement toutes les initiatives unilatérales de l'ICSN sur le terrain et mettons à garde leurs complices internes. Les crimes et exactions commis contre nos populations, notamment les incendies des villages à l'Estar, des événements tragiques de Karuhamba sont documentés et ne sont plus à démontrer et à tolérer. Face à cette tentative d'imposition unilatérale, la population de la chefferie de Bach sollicite respectueusement de son excellence, monsieur le gouverneur des provinces du Nord Kivu, de ne pas valider ces rapports biaisés et de ne pas les transmettre à l'autorité centrale compétente. C'est pour ne pas l'induire en erreur ou lui faire une fausse appréciation

0: La synergie des mouvements citoyens et groupes de pression des Boutembo appelle les opérateurs énergétiques à privilégier l'intérêt de la population. Dans une déclaration rendue publique ce mardi 28 juillet 2026, ces regroupements disent soutenir la signature de l'accord des principes portant sur l'interconnexion des lignes entre la société Virunga Énergie et l'énergie du Nord-Kivu Nkai Suk entre Nkai et Congo Full Power. Pour la synergie, le véritable enjeu n'est pas d'être pour ou contre l'interconnexion, mais de s'assurer qu'elle soit transparente, légalement encadrée, techniquement justifiée et bénéfique pour la population. Harry Maté, porte-parole circonstanciel, s'est confié à Steven Maté.
1: Nous exprimons notre soutien à la mise en œuvre intégrale de ces recommandations ainsi qu'à l'accord des principes à court, entre différents partis. Nous recommandons au gouvernement provincial du Nord-Kivu de veiller au respect strict de la loi numéro 14/011 du 17 juin 2014 et de toutes les dispositions réglementaires applicables au secteur de l'électricité. Garantir le respect des périmètres des concessions afin d'éviter les conflits entre opérateurs. Accompagner les parties dans les signatures des mémorandums d'attente et de futurs contrats. Renforcer les dialogues permanents entre les opérateurs afin de préserver la paix sociale et la stabilité du secteur. Aux autorités de régulation des secteurs de l'électricité, nous invitons ENK, Virunga Énergie, Congo Full Power et RED à respecter intégralement les engagements contenus de l'accord du principe à court. Finaliser les mémorandums d'attente dans les délais convenus. Supprimer le frais dit de maintenance comptaire.
0: Sécurité à présent dans cette édition. Un chauffeur a été tué et un passager blessé gravement dans une embuscade tendue contre un véhicule au quartier Mambango de la commune de Bungulu à ville de Beni. Le fait a eu lieu le matin de ce mardi 28 juillet vers 5h du matin. L'incident s'est produit sur l'axe reliant l'Europe Point Mukulia sur les tronçons Beni-Boutembo. Dépêchés sur les lieux, la police technique et scientifique annoncent l'ouverture d'une enquête. Mervedi Calmer nous a dit plus.
2: Des hommes armés non identifiés ont tendu une embuscade à un véhicule de marque Land Cruiser dans le quartier Mambango, en commune de Bungulu. L'incident s'est produit sur l'axe reliant le rond-point Mukulia sur le tronçon Beni-Boutembo à la route Beni-Mangina, dans une zone inhabitée située juste avant le camp militaire général Chico. Selon le convoyeur du véhicule, l'un des rescapés, les assaillants avaient bloqué la chaussée dégradée avec des pierres. C'est en descendant pour dégager la voie qu'il a été surpris par deux présumés criminels armés. Après l'avoir dépillé de tous ses biens, ces derniers ont ouvert le feu à bout portant sur le conducteur du véhicule. Ces derniers, qui tentaient une manœuvre pour s'extirper du bourbier, est mort sur le coup. Un passager a également été grièvement blessé et évacué vers une structure sanitaire locale pour des soins appropriés. Alertée, la police technique et scientifique s'est rendue sur les lieux pour ouvrir une enquête et procéder à la levée du corps. Le bilan provisoire fait état d'un mort, un blessé grave et des dégâts matériels sur le véhicule qui provenait de Boutembo à destination de l'ex-province orientale.
0: Ces engins explosifs ont été neutralisés hier lundi 27 juillet à Mutuanga et Nzenga dans le secteur de Rwenzori, à territoire de Beni. L'opération a été menée conjointement par l'UNMAS et la protection civile. La neutralisation de ces restes explosifs des guerres abandonnées depuis 1997 constitue un ouf de soulagement pour la population. Cette dernière est appelée à la prudence au regard de la persistance des menaces dans la zone. Kambale Kamabu Justin, responsable de la protection civile, et d'assez propos recueillis par Horace Ivoa.
3: Nous venons maintenant de déminer ces engins. Il y avait le type de roquettes qu'on appelle mortier 60 à la paroisse catholique de Mutuanga. Et en Nzenga, il y a eu des roquettes de type 80 et des types chinois qu'on appelle grenades et des armes déjà amorties. Une arme était le PKM, une autre était AK-47. Aujourd'hui, nous venons de déminer au moins 7 engins explosifs. Il nous reste maintenant 3 engins explosifs qui est dans notre population à Libokora et 2 à Kenyampa. Nous félicitons notre population qui

0: met confiance pour nous alerter concernant les engins explosifs ou bien les armes abandonnées. Nous félicitons fort aussi nos équipes de UNMAS qui nous valorisent pour échanger les alertes. Nous appelons la population d'être très vigilante.
1: Du 1er au 3 octobre prochain, la ville de Genève, en Suisse, va abriter le premier sommet mondial sur les enfants sortis des groupes armés. L'initiative vient de l'ONG Paix pour la France internationale. Cette structure est basée à Kinshasa depuis 2011 et mène des actions de sensibilisation sur le droit de cette catégorie d'enfants. Ce rendez-vous majeur réunira les experts, les décideurs et des acteurs de terrain du monde entier. Les participants à cet événement va bénéficier de plusieurs avantages. C'est un reportage d'Abel Condé depuis Kinshasa.
2: La RDC est historiquement et actuellement l'un des pays le plus durement touché au monde par le phénomène des enfants soldats, en particulier dans la région de l'Est, où des dizaines de milliers d'enfants y sont enrôlés de force ou manipulés par plus d'une centaine de milices et de groupes rebelles. Alors, face à cette situation qui demeure préoccupante, l'ONG Paix pour l'enfance internationale organise du 1er au 3 octobre prochain un sommet mondial à Genève en Suisse. Bienvenue Makunda Pembele, coordonnateur national de cette structure, précise le but.
3: Nous voulons sensibiliser la population sur ces phénomènes. Nous voulons à ce que ces phénomènes s'arrêtent. Normalement, la place de l'enfant, ce n'est pas dans la guerre. La place de l'enfant, c'est dans la maison. La place de l'enfant, c'est à l'école.
2: Pour prendre part à cet événement de grande ampleur, c'est très simple, mais il y a une procédure à suivre, explique notre interlocuteur.
3: Vous allez sur Google, vous tapez « Sommet mondial paix pour l'enfance ». Vous allez là où c'est écrit « Devenir ambassadeur ». Vous cliquez dessus et vous entrez dedans. Il y a un formulaire qui est là que vous devez remplir, juste votre identité et quelques éléments qu'on vous demande. Et vous remplissez et à la fin, vous donnez votre consentement et vous validez. Du coup, vous devenez ambassadeur et c'est gratuit. Il y a un code qui apparaît, c'est votre code personnalisé, personnel, qui vous identifie dans les systèmes. Il y a un autre endroit où c'est écrit « Participer au sommet ». Vous devez vous inscrire aussi là-dedans pour acheter un livre. Vous achetez ce livre-là, c'est à 4,99 $, c'est-à-dire 5 $, et puis vous êtes automatiquement éligible.
2: Tous les intéressés qui seront sélectionnés pour participer à ce sommet bénéficieront des avantages, notamment un voyage gratuit pour Genève, logé, nourri par les propres frais de l'association, une bourse d'études universitaires en RDC. Par ailleurs, l'ONG Paix pour l'enfance internationale plaide pour une assistance en fourniture scolaire à cette catégorie d'enfants. L'année scolaire 2026-2027 étant proche. Abel Kondi à Kinshasa pour RTVH.
1: Et c'est avec cet élément que nous mettons un point final à cette édition du journal. Merci infiniment à vous tous, auditeurs et auditrices, de l'avoir écouté. Bonne suite des temps chez vous, accompagné des programmes de la RTVH.
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5: Merci de renouveler votre confiance à l'RTVH. Nous vous accueillons pour cette nouvelle page sportive. Je suis Richard Kakoulé. Malgré sa présentation et tout par des bénis où les travaux de réhabilitation du stade du 15 octobre pourraient bientôt reprendre après plusieurs semaines d'incertitude, l'espoir renaît pour l'espoir dans cette ville cosmopolite. Lundi, les équipes techniques de la Société des services Vampira SSV étaient mobilisées au stade du 15 octobre de la ville, avec comme objectif réaliser des relevés topographiques de précision de l'RDG actuellement en cours de modernisation. Les experts de la SSV ont assuré des mesures fiables, première étape indispensable pour poser les bases des prochains aménagements du stade. Et pour les clubs de Béni, cette reprise des activités techniques est un signal fort. Le stade du 15 octobre à l'arrêt depuis plusieurs mois pourrait en fait retrouver vie. Le manque d'infrastructures bloque actuellement la préparation de plus de 20 équipes, dont le football club Mwangaza et l'ANC Kapako engagé au championnat national. Les comités de gestion de la Lina Foot ont fixé les modèles.

0: modalité d'organisation du championnat de la Ligue 2 pour la saison sportive 2026-2027. C'est ce qui ressort du communiqué de presse rendu public ce 28 juillet 2026 à Kinshasa, réuni en session ordinaire le samedi 25 juillet dernier. Et pour cette saison 2026-2027, la Ligue 2 réunira au total 47 clubs répartis dans les trois zones de développement Est, Ouest et Centre-Sud. Selon les communiqués, ces 47 clubs se composent des 11 clubs du championnat provinciaux, 8 clubs relégués du championnat Ilko Cash League 1 et 28 clubs maintenus à l'issue de la saison 2025-2026. À plus, chaque zone de développement comprendra 15 clubs. Les deux places restantes seront attribuées en tenant compte des réalités géographiques, logistiques et organisationnelles afin de préserver l'équilibre de la compétition. La Ligue Foot précise que le maintien des 28 clubs a été décidé sur base de leur classement sportif, du respect des obligations administratives et leur capacité organisationnelle, financière et logistique. La LINAFOOT a opté pour trois formules différentes selon les zones. Zone Ouest, le championnat se jouera en système direct avec deux matchs aller-retour. Chaque club recevra à domicile. Zone Centre-Sud, les rencontres se joueront en site unique à cause de l'insuffisance des infrastructures sportives homologuées. La ville l'autre sera communiqué ultérieurement selon les mêmes communiqués. En zone de développement Est, pour des raisons des contraintes sécuritaires, sanitaires, logistiques et des disponibilités des infrastructures, les matchs se joueront aussi à site unique. À titre exceptionnel pour la zone de développement Est, le classement de la phase aller servira de référence pour déterminer le classement final et tous les clubs auront disputé le même nombre de rencontres garantissant l'équité sportive. Pour assurer une bonne organisation, un comité local d'organisation sera mis en place dans chaque site retenu. Il sera placé sous la supervision des membres du comité de gestion de la Ligue Foot et aura en charge l'aspect administratif, technique, logistique et sécuritaire. Dans ce communiqué signé par les secrétaires nationaux, la Ligue Foot invite l'ensemble des clubs concernés à poursuivre les préparatifs de la saison avec professionnalisme et discipline. La Ligue des saisons 2026-2027 s'annonce donc avec un format hybride. Si l'Ouest garde les formats classiques à domicile et à l'extérieur, l'Est et les Centre-Sud devront faire avec des tournois centralisés, une mesure qui vise à contourner les problèmes d'infrastructure et de sécurité. Mesdames et Messieurs, pendant ce temps, conformément aux dispositions de l'article 13 du règlement des championnats saison sportive 2025-2026, les quatre des derniers clubs mal classés dans les deux poules sont bien évidemment relégués en Ligue 2. La principale surprise de cette décision est la descente d'un club monté Mapimpe DSMP. Les Immaculés évolueront à deuxième division lors de la saison 2026-2027, une première qui marque un tournoi dans l'histoire du club. Voici la liste de 8 clubs relégués à groupe A. Nous retrouvons l'IS Tinkunku, JS Banzano, IS Panda B50D, le football club Chicas. Et puis à groupe B, on a le DCMP, le football club Renaissance du Congo, l'OC Renaissance du Congo, l'OC Bukavu Dawa. Un nouveau défi pour les relégués pour ces 8 formations. L'objectif sera désormais de reconstruire afin de retrouver rapidement la Ligue 1. Si certaines relégations étaient pressenties au regard des résultats enregistrés cette saison, celle du DCMP restera sans doute l'événement le plus marquant de cet exercice. Chito par cette actualité, mesdames et messieurs, le tirage au sort du tour préliminaire de la Confédération africaine de football CAF est prévu pour ce jeudi 6 août 2026 au Caire en Égypte. La RDC sera représentée par les tout-puissants Mazimpi, les FC, les Aigles du concours Ligue pour la Ligue des Champions et les DC Viron Kailas Maniema Union pour la Coupe de la Confédération. Mesdames et messieurs, c'est par là que nous arrêtons complètement cette chronique sportive. Merci à vous toutes et à vous tous de l'avoir suivi. J'étais Richard Kakoulé Maliro à sa présentation. Bon reste d'état.
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2: La revue de presse. Auditeurs, auditrices de RTVH, salut. La presse s'intéresse principalement à la situation sanitaire dans la région des Grands Lacs, aux questions sécuritaires en RDC, ainsi qu'aux perspectives économiques liées aux exportations agricoles. Nous ouvrons cette revue de presse avec ukwelionline.net qui annonce que l'Ouganda a officiellement déclaré la fin des sauts d'épidémie d'Ebola tout en maintenant un dispositif de vigilance sanitaire. Cette phase de surveillance renforcée avait été déclenchée le 16 juin dernier après la guérison du dernier patient contaminé localement. Le bilan final fait état de 20 cas confirmés, 18 guérisons et 2 décès. Les autorités sanitaires ougandaises, dans le même registre, Journal des Nations.net, souligne que tous les cas confirmés étaient rattachés à une seule chaîne de transmission. Journal des Nations précise que les autorités attribuent cette réussite au renforcement de la surveillance épidémiologique, à l'amélioration des capacités de diagnostic, au traçage rigoureux des contacts ainsi qu'à la mobilisation des équipes de santé et des communautés. Par ailleurs, panierdesinfos.net rapporte que les autorités de l'Ituri, en RDC, intensifient des mesures de prévention face à la persistance de l'épidémie d'Ebola. Le gouverneur militaire de l'Ituri, le lieutenant-général Kasongo Mulumba Gabi, a lancé une campagne de sensibilisation aux différents postes de contrôle de la province. Objectif, renforcer la surveillance sanitaire en informant les voyageurs sur les symptômes de la maladie, les gestes de prévention ainsi que la nécessité de signaler rapidement tout cas suspect. Sur le plan sécuritaire, RTCR.net revient sur les funérailles de Tonda Bokakani Edouard alias Hérode, tué le 15 juillet dernier avec trois de ses gardes du corps à la limite des chefferies de Andisoma et de Mobala. Représentant le gouverneur militaire de l'Ituri, l'administrateur militaire du territoire de Rumu, le colonel Siron Simba Bungajan, a salué la mémoire du défunt, qu'il présente comme un acteur ayant contribué au processus de pacification en favorisant le dialogue entre les communautés Bira, Hema et Lendu, ainsi qu'avec certains groupes armés. Toujours dans le domaine de la sécurité, Beroyafm.net annonce l'arrestation du chef milicien Mobondo Odon et de 7 de ses éléments lors d'une opération menée par le FARDC dans la nuit du 25 au 26 juillet en territoire de Kwamout, dans la province de Maïndombe. D'après le porte-parole des opérations, Anthony Malusha Imbombo, cette intervention s'inscrit dans le cadre de l'opération Ngemba. Enfin, sur le volet économique, RTVH.net révèle que la signature d'un contrat annuel portant sur l'exportation de 180 000 tonnes de piments secs de la RDC vers la Chine. L'accord a été conclu entre la société Hunan Pengfei International Trade Co. Ltd. et la structure congolaise internationale. Selon le ministre du Commerce extérieur, Julien Paluku, ce partenariat s'inscrit dans le prolongement de l'accord bilatéral conclu entre Kinshasa et Pékin en septembre 2024. Dans cette dynamique, Azure 24 indique que le gouvernement entend cartographier le bassin de production, structurer les agriculteurs en coopérative et créer une fédération nationale des producteurs et exportateurs de piments. L'État prévoit également un accompagnement technique, notamment par la mise à disposition des semences améliorées. Les autorités estiment que ces marchés pourraient générer plus de 500 millions de dollars américains par recette par an, tout en invitant les producteurs, les coopératives et les investisseurs à saisir cette opportunité en collaboration avec l'ANAPEX. C'est tout pour cette revue de presse. Mesdames, Mesdemoiselles et Messieurs, à l'écoute de RTVH, revue présentée par Elias Kasesso.
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4: Très chers auditeurs et auditrices de l'RTVH, ravi de vous savoir nombreux à l'écoute de votre radio. Bienvenue à cette page météorologique. Des pluies battantes s'annoncent l'avant-midi de ce mercredi 29 juillet 2026. En ce moment, la température ressentie varie entre 16 et 20 degrés Celsius. L'humidité bouge entre 86 et 94%. Les vents soufflent vers l'ouest avec une vitesse de 4 à 7 km par heure. L'après-midi, soit de 12h à 18h, c'est un ciel orageux qui s'observe. La température bascule entre 20 et 22 degrés Celsius. L'humidité nage entre 83 et 86%. Les vents prennent la direction du nord-ouest avec une vitesse constante. Enfin, la soirée, soit à l'intervalle de 18h et minuit, des pluies légères sont au rendez-vous. Pendant ces temps, la température est évaluée entre 17 et 19 degrés Celsius. L'humidité passe de 90 à 98%. Les vents prennent la direction du sud-ouest avec une vitesse toujours constante. Le soleil se lève à 6h06 et se couche à 18h13, tandis que la lune se lève à 17h28 pour se coucher à 5h01. En somme, retenez que la journée de ce mercredi s'annonce humide, le port départ déçu ne viendra pas du tout. C'est la fin de cette page météorologique. Merci infiniment à vous tous, auditeurs et auditrices, de l'avoir écouté. Bonne suite des temps chez vous.
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10: Bonjour, messieurs les journalistes.
11: Vous êtes le coordonnateur national de Paix pour l'Enfance Internationale. C'est une structure qui milite pour le droit des enfants issus de groupes armés. Et là, vous êtes en pleine campagne, si on peut dire ça comme ça, d'un événement qui arrive pour très bientôt, pour le mois de octobre. En Suisse, c'est un sommet. De quoi s'agit-il exactement ?
10: Merci en tout cas. Je dirais, avant de répondre à votre question, nous sommes une ONG créée ici à Kinshasa depuis 2011. Nous travaillons sur la protection des enfants en général, mais avec un accent particulier sur les enfants soldats. Et pour aller dans le vif du sujet et répondre directement à votre question, nous sommes en train d'organiser cette même année 2026, du 1er au 3 octobre, dans la ville de Genève, en Suisse, en Europe, un sommet mondial de la jeunesse, un sommet où nous voulons réunir tous les jeunes du monde entier et où nous allons parler de recrutement forcé des enfants dans des groupes armés ou des conflits armés ou même des rébellions.
11: Et quel est le but justement de cet événement ?
10: En fait, c'est exactement, nous voulons sensibiliser la population sur ces phénomènes. Nous voulons à ce que ces phénomènes s'arrêtent. Parce que je dois vous avouer que normalement, la place de l'enfant, ce n'est pas dans la guerre. La place de l'enfant, c'est dans la maison, sous un toit parental. La place de l'enfant, c'est à l'école.
11: Et qui prendront part à ce sommet ?
10: Voilà, en tout cas tout le monde, sans exception. Mais pour être un peu plus précis, Nous nous intéressons beaucoup plus aux jeunes. Nous voulons qu'il y ait beaucoup de jeunes qui participent à ce sommet à travers le monde, de près tout comme de loin.
11: Et pour les ressortissants congolais, par exemple, ceux-là qui sont en RDC, comment vont-ils faire pour faire un déplacement à Genève, en Suisse ?
10: Ouais, c'est simple et facile. Nous sommes en train d'inviter tout le monde à participer à ce sommet. Et pour participer, vous pouvez aller sur les réseaux sociaux, même Facebook ou quoi, vous tapez Sommet Mondial de la Jeunesse Paix pour l'Enfance, il faut toujours mettre Paix pour l'Enfance, le nom de notre association, ou vous allez sur Google, moteur de recherche, vous tapez la même chose, Paix pour l'Enfance, Sommet Mondial Paix pour l'Enfance, et puis du coup vous allez vous retrouver dans notre site, et là-dedans, vous allez, là où c'est écrit « Devenir ambassadeur », Vous cliquez dessus et vous entrez dedans. Vous avez votre formulaire qui apparaît. Il y a un formulaire qui est là que vous devez remplir. Juste votre identité et quelques éléments qu'on vous demande. Et vous remplissez. Et à la fin, vous validez. Vous donnez votre consentement et vous validez. Du coup, vous devenez ambassadeur et c'est gratuit. Et il y a un code qui apparaît. C'est votre code personnalisé, personnel, qui vous identifie dans les systèmes. Et du coup... Il y a un autre endroit où c'est écrit « Participer au sommet ». Vous devez vous inscrire aussi là-dedans pour acheter un livre. Ce livre-là, d'ailleurs, je profite de l'occasion pour dire que cet ONG a été créé par un ex-enfant soldat qui est devenu aujourd'hui ambassadeur pour la cause des enfants soldats aux Nations Unies. Il s'appelle Junior Nzita. Vous achetez ces livres-là, c'est à 4,99 $, c'est-à-dire 5 $. Et puis, quand vous achetez ces livres, vous êtes automatiquement éligible. C'est-à-dire votre code d'ambassadeur, le code qui était apparu quand vous êtes fait ambassadeur, devient actif pour que vous soyez éligible et participer. Vous faites passer au tirage au sort pour participer à ce sommet. Alors, je dois préciser un élément. L'association a mis beaucoup d'avantages à tous ceux-là qui vont participer à ce sommet. Vous pouvez bénéficier de plusieurs avantages. Le premier, c'est les voyages gratuits, 100% gratuits. Donc, si vous tombez dans cette catégorie de voyages, l'association vous prend en charge, vous paye tout et fait tout ce qu'il faut, toutes les démarches nécessaires pour vous déplacer d'ici au Congo ou à Kinshasa, ça dépend de votre ville, là où vous êtes. Vous serez logé, nourri pendant tout votre séjour sera pris en charge par l'association et l'association vous retourne dans votre ville, dans votre maison par ses frais. Deuxième avantage, ce sont des bourses d'études locales. Et nous allons seulement prendre votre inscription là où vous êtes inscrit comme étudiant et l'association va couvrir tout votre parcours académique, de L1 jusqu'à Master 2. Et vous pouvez aussi nous appeler au numéro 084-68-88-285. Je répète, 084-68-88-285. Vous pouvez nous appeler pour nous parvenir votre aide, pour que nous puissions soutenir ensemble ces enfants qui sont en difficulté, parce que présentement, nous prenons plus de 250 enfants en charge.
11: En tout cas, c'est très bien noté. Merci à vous, monsieur. Bienvenue, Makunda Pembele. Vous êtes le coordonnateur national de l'ONG Paix pour l'Enfance internationale. Avec vous, donc, on a évoqué ce sommet en vue qui ira du 1er au 3 octobre prochain à Genève, en Suisse. Merci d'avoir répondu à nos questions.
10: Merci, en tout cas. Nous vous remercions infiniment.
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1: Je m'appelle Kavo Kanker Nardi, j'étudie au complexe scolaire La Bourgeoisie du Nord à 5e H.
2: Je réponds au nom de Dorcas Kitam, j'étudie au complexe scolaire La Bourgeoisie du Nord à 5e A.
3: Je m'appelle Kassouagi Sikou Merlin.
4: Je réponds au nom de Mathé Pascaline Jordana, j'étudie au complexe scolaire La Bourgeoisie du Nord à 5e année à chez Maître Enoch.
5: Je m'appelle Luanzo Kamate Laurent, j'étudie au complexe scolaire La Bourgeoisie du Nord à 5e B.
6: Je m'appelle Kambale Msemakoli, j'étudie à la Bourgeoisie du Nord dans la classe de 5e B.
7: La fois passée, notre école a organisé une promenade. De quoi s'agissait-il?
8: Nous sommes partis à la mairie. Nous avons visité tous les services et nous avons écouté la succession des maires.
9: Ce jour-là, on était partis aussi au plateau de Mototive.
10: Le jour-là, on était partis à Kikyo. J'avais vu des balançoires, plusieurs autres choses. J'ai adoré. Et aussi, je tiens beaucoup à remercier mes parents.
7: Quand une école organise une telle sortie, est-ce que c'est nécessaire?
10: Oui, quand une école organise une telle sortie, c'est nécessaire parce qu'on découvre de nouvelles choses.
7: Je trouve.
6: Moi, lorsque la promenade, j'apprécie au niveau des jeux. Ces jours-là, comme jeu, j'avais appris la balançoire, c'était à Kikyo. Aux enseignants qui ont organisé la sortie, je leur dis merci.
5: J'avais aimé le plateau de la Moto TV, les trampolines et d'autres choses.
8: Quand nous sommes arrivés à la Moto TV, c'était pour nous expliquer comment les informations ou les images passent à la télé et comment on s'y prend.
7: Avec la RTVH, est-ce que ça vous a aidé aussi au courant de l'année?
10: Oui, ça m'a aidé au courant de l'année. À bien m'exprimer.
7: Yes.
10: Moi, je remercie la RTVH.
3: Je remercie la RTVH parce qu'elle aide aux enfants à s'exprimer.
5: Il faut bien se comporter.
7: Est-ce que tu as peur aussi d'entrer à 6e année?
5: J'ai envie d'entrer à 6e année.
8: Pour entrer en 6e année, le secret est qu'il faut avoir confiance en soi et il faut bien travailler pour ne pas échouer.
10: Quand on dit bien travailler, ça veut dire qu'il faut réviser le résumé.
7: Nous sommes presque à la fin de l'année. Qu'est-ce que tu peux dire aux enseignants qui vous ont encadré du début jusqu'à la fin?
10: Je vais dire à tous les enseignants, merci, qu'ils prennent courage. De tous les enseignants, je ne peux pas oublier notre enseignant, Maître Enoch.
7: Quand ce sont les vacances, faut-il voyager ou bien rester ici à vie de bouteille?
4: Il faut voyager.
5: Il faut voyager parce que nous allons connaître des autres choses, comment le pays fonctionne et ce qu'il y a dans le pays.
7: Pourquoi ne pas aller au village?
8: Selon moi, à cette période, ce n'est pas nécessaire de voyager. À cause de cette épidémie d'Ebola, il y en a eu beaucoup de cas. Alors, ce n'est pas très nécessaire de voyager.
10: Je n'ai pas rencontré dire. C'est ce que je voulais dire. Parce qu'Ebola existe. À l'étranger, on peut aussi voir des cas suspects.
9: On peut rester sur place à cause de la guerre.
7: Mais il y en a ceux qui étudient pendant les vacances, ou disent qu'il y a colonie de vacances. Est-ce que c'est nécessaire aussi?
10: Oui, c'est nécessaire. Parce que si tu étais faible, comme nous on est assis à 5e année, si tu es monté donc à 6e année par chance, tu pourras venir toujours à la colonie.
7: Est-ce que c'est bon pour la femme de travailler pendant les vacances?
10: Certains enfants travaillent pendant les vacances pour se préparer à la 6e ou à la 7e pour réussir, quitter le deuxième pendant les unités. Il faut aussi se concentrer.
7: Est-ce que c'est bon qu'à la fin, c'est débrouillé pour avoir les cahiers?
10: Non, nous avons notre droit. Les parents doivent acheter pour nous des cahiers.
7: Ah. Alors, toi, pendant les vacances, tu ne peux pas aider aussi les parents? Par exemple, vous allez l'accompagner là qu'il travaille?
10: Moi, je ne suis pas mes parents. Je reste en train de garder le bébé, le surveiller, le bébé, mes petits frères.
8: Selon moi, ce n'est pas bon d'accompagner les parents à leur lieu de travail. Parce que nous pouvons chaque fois les en prier, les démontrer quelque chose et ça les déconcentre dans ce qu'ils faisaient.
7: Je trouve. Est-ce qu'il est bon d'accompagner papa? Tu peux rester aussi dans sa boutique aussi les jours de vacances?
6: Oui.
7: Pourquoi?
6: Parce que tu peux apprendre Le travail de ton père, qu'est-ce qu'il fait?
7: Est-ce que tu es d'accord avec ça?
6: Oui.
7: Qu'est-ce que tu peux ajouter aussi?
5: À la boutique, tu peux comprendre comment faire le commerce.
1: Pour qu'on revienne sain et sauf, il faut qu'on respecte les mesures barrières et qu'on devienne propre.
4: Quand un visiteur arrive dans votre parcelle, il faut éviter de se coller de lui très fort. Il faut seulement le saluer en distance.
5: Vaut mieux se promener seul parce que quand vous prenez par exemple un chauffeur, vous ne savez pas, si vous ne connaissez pas s'il vient d'où, peut-être qu'il souffre de l'Ebola.
6: Non, pendant les vacances, il ne faut pas demander les lifts ou partir sur le moto d'autrui. Il vaut mieux marcher à pied que d'être attaqué par les bombes.
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ensemble, mes amis. C'est le jour de Saint James et Rose. Kosia Bota Kanye, ou témoin à Roba Benga Kay esclavete. 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

0: Michelino Kekumba, Docteur Jeff Njadi Leteta, sans Facebook, ni WhatsApp, ni Instagram, il est là parmi nous.
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2: 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Est-ce que bino vous a la monopole? Y'a Barry

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